0: À l'aéroport de Hanovre, en Allemagne, la police évoque un vol de drone. Incident qui intervient une semaine après la découverte d'un drone explosif à l'aéroport de Leipzig. La réponse de Valérie Dietli était attendue hier. Eh bien, il faudra attendre encore un petit peu pour savoir si elle se représente ou non à l'élection au Conseil d'État vaudois en février prochain. Le Centre Vaud annonce hier soir que sa ministre annoncera publiquement son choix dans les prochains jours. D'ici là, le parti élabore plusieurs options. Si Valérie Dietli se représente, ce sera certainement aux délégués de trancher lors d'une assemblée. Ce sera le 2 septembre. Après le Conseil des États, la Commission de la politique de sécurité du National a validé hier près de 400 millions de francs supplémentaires pour les avions de combat F-35. La Commission propose aussi 500 millions de plus pour les munitions. Au total, le Conseil fédéral demande 3,4 milliards. Le National empoignera le message sur l'armée lors de la session d'automne. Les centrales nucléaires françaises sont mises à rude épreuve en ce moment, notamment cet été, après des soucis de refroidissement. L'une d'entre elles, dans le nord de la France, a subi un afflux de méduses dans la station de pompage. Trois réacteurs de la centrale de Gravelines ont par conséquent dû être mis à l'arrêt lundi soir. C'était déjà arrivé l'an passé. Les scientifiques préviennent que de tels événements pourraient se multiplier en raison, entre autres, du réchauffement climatique. Simon Ehammer décroche la première médaille suisse au championnat d'Europe d'athlétisme à Birmingham hier soir. Médaille d'argent à la longueur avec un saut à 8,29 m au deuxième essai. Ditaji Kambuji, échoue d'un cheveu à 2 centièmes du podium du 100 mètres haies. La fribourgeoise Audrey Véraud qualifiée pour les demi-finales du 800 mètres. L'autre fribourgeoise, Veronica Vancaro et Valentina Rosamilia, l'accompagneront également jeudi. Et puis Cristiano Ronaldo et Georgina Rodriguez se sont dit oui, annonce cette nuit de l'agence qui représente le quintuple Ballon d'Or. La cérémonie de mariage a eu lieu hier dans l'intimité à Cascais, ville située à l'ouest de Lisbonne. La seule photographie officielle disponible est celle publiée sur les réseaux sociaux des deux jeunes mariés. En l'occurrence, une photo dès demain avec les alliances et rien d'autre. Même tendance que ces derniers jours côté météo, en général ensoleillé, aujourd'hui mercredi, des cumulus en montagne au fil des heures et des orages isolés possibles dans les Alpes en fin de journée. Il fera jusqu'à 34 degrés en pleine.
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0: 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Il est 3h. Laurent Blanchard.
1: Simon Ehammer débloque le compteur de médailles pour la Suisse. Il décroche l'argent au championnat d'Europe d'athlétisme à Birmingham en saut en longueur. 8,29 m derrière le grec Miltiadis Tendoglou. Ditaji Kambuji, elle, échoue à 2 centièmes et donc au pied du podium à la finale du 100 mètres haies. Déception aussi pour Noé Ponti. Le Tessinois a dû se contenter de la dernière place de la finale du 50 mètres papillon au championnat d'Europe de Paris. Et tout ça à cause sans doute de ses lunettes qu'il a perdues juste avant le départ de la course. En mer Rouge, le bilan est à présent de 6 morts après l'attaque attribuée aux Houthis dans le détroit de Bab el-Mandeb. 4 membres d'équipage du cargo ont péri, ainsi que 2 secouristes issus des forces de résistance nationale opposées aux Houthis, annoncent cette nuit des gardes-côtes yéménites. Par ailleurs, l'armée américaine dit avoir tiré 2 missiles pour stopper un navire panaméen qui tentait de violer le blocus américain des ports iraniens. Le gouvernement refuse une définition plus stricte de la neutralité suisse. La pratique actuelle a fait ses preuves, estime le Conseil fédéral hier. Une définition plus stricte réduirait la marge de manœuvre. Le gouvernement rejette donc l'initiative sur la neutralité soumise au vote le 27 septembre. Le texte déposé par ProSuisse et des membres de l'UDC exige que la Suisse n'adhère à aucune alliance militaire ou conflit et ne prenne pas de sanctions économiques ou diplomatiques contre un État belligérant, à part évidemment ses obligations envers l'ONU. L'Union suisse des arts et métiers, quant à elle, n'a pas digéré la possibilité d'utiliser la croix suisse sur les produits, enfin surtout s'ils sont fabriqués à l'étranger. C'est ce que permet désormais l'Institut fédéral de la propriété intellectuelle après un conflit de plusieurs années avec la marque zurichoise ON. L'USAM annonce qu'elle va lancer une pétition contre cette mesure qui aurait, selon elle, déjà des conséquences négatives pour la Confédération. Genève veut devenir une destination attractive pour les tournages de films et de séries. La concurrence est féroce. Alors la chef du département de l'économie, Delphine Bachmann, a présenté hier le nouveau dispositif d'incitation. Dès septembre, les productions pourront par exemple se faire rembourser des frais engagés, notamment auprès d'entreprises locales. Le fonds est alimenté pour 2026 à hauteur de plus d'1 million de francs par le canton, la ville et par des partenaires privés. Le haut-commissaire de l'ONU aux droits de l'homme salue hier soir le vote hier du Parlement libanais. Il abolit la peine de mort. Le Liban est de ce fait le premier pays de la région à franchir ce pas. Décision capitale aussi pour Cristiano Ronaldo. Il s'est marié avec Georgina Rodriguez hier près de Lisbonne. Annonce cette nuit de l'agence qui représente le quintuple Ballon d'Or. Aucune photo de la cérémonie à part les alliances des jeunes mariés sur leurs réseaux sociaux. C'est un temps en général ensoleillé ce mercredi et un petit peu comme les autres jours, des cumulus en montagne en cours de journée avec des orages isolés à prévoir dans les Alpes en fin de journée. Dommage pour l'éclipse. Maximum 34 degrés en pleine aujourd'hui.
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0: 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Il est 4h.
1: Laurent Blanchard.
2: Les équipes de secours poursuivent leurs recherches dans les décombres en Colombie. Le bilan toujours provisoire du séisme de lundi est désormais de plus de 240 morts et de plus de 1000 blessés. Les autorités suisses, elles, se déclarent prêtes à apporter leur aide. Selon le département fédéral des affaires étrangères, 2800 ressortissants sont enregistrés en Colombie en tant que Suisses de l'étranger, mais aucun ne figure pour l'heure parmi les personnes décédées. Les Houthis alliés de l'Iran mettent la pression sur l'Arabie Saoudite dans le détroit de Bab el-Mandeb. Un cargo a été attaqué hier. Il y aurait 6 morts selon les autorités yéménites. De son côté, l'armée américaine dit avoir tiré 2 missiles pour stopper un navire panaméen qui tentait de violer, selon lui, le blocus des ports iraniens. Une nouvelle série de pourparlers entre Israël et le Liban, début septembre à Rome, annonce d'un responsable du département d'État américain hier. Les discussions se poursuivraient entre-temps à Beyrouth, Jérusalem et Washington. Un ferry transportant 95 personnes a chaviré hier mardi dans le lac Kariba, c'est au Zimbabwe. Il s'est retourné en raison, semble-t-il, de fortes vagues, ont rapporté plusieurs médias locaux. Près de 60 personnes auraient toutefois été secourues, selon un témoin à l'agence France-Presse. Valérie Dietli garde le suspense sur sa candidature ou non à l'élection au Conseil d'État vaudois. Elle devait rendre sa décision hier, mais la ministre centriste confirme à son parti qu'elle annoncera finalement publiquement son choix dans les prochains jours. Communiqué du centre tard hier soir, le parti étudie toutes les possibilités. Si Valérie Dietli se représente par exemple, eh bien ce sera certainement aux délégués de se prononcer lors d'une assemblée. Ce sera le 2 septembre. Meta et TikTok vont renforcer leur dispositif de lutte contre la désinformation, annonce de l'Union européenne hier. Les deux géants du web sont mis en cause dans la crise migratoire à Ceuta. D'après plusieurs experts, une vague de désinformation sur les réseaux sociaux a largement contribué à la ruée de dizaines de milliers de personnes vers cette enclave espagnole en Afrique du Nord. L'UE n'exclut par ailleurs pas d'imposer à terme des obligations supplémentaires aux géants de la tech. Et puis il faudra attendre 2075 pour qu'une telle éclipse soit à nouveau visible en Suisse. Ce sera en tout cas en fin de journée, hein, la Terre, comme vous le savez, qui va occulter une grande partie de la Lune à près de 92% sous nos contrées. Le spectacle débutera vers 19h25, d'abord dans la région du lac de Constance, et s'achèvera à 20h45 à Genève. L'apogée vers 20h20, proche du coucher du soleil, donc il faudra par conséquent monter sur les hauteurs si vous êtes en montagne, et dans tous les cas, vous équiper de lunettes spéciale. C'était la ruée hier chez les opticiens. On a pu voir une longue file d'attente devant certaines enseignes hier après-midi à Lausanne. En Romandie, plusieurs sites proposent des observations aujourd'hui avec des spécialistes. Profitez-en. Détails et lieux à retrouver sur nos plateformes. Même tendance que ces derniers jours côté météo, en général ensoleillé. Eh bien, ça tombe bien pour l'éclipse. Des cumulus en montagne, par contre, c'est moins intéressant. Avec des orages isolés possibles dans les Alpes en fin de journée. Il fera jusqu'à 34 degrés ce mercredi.
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0: 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Il est 5h. Laurent Blanchard.
1: Valérie Ditli se présentera-t-elle pour un nouveau mandat comme conseillère d'État? Eh bien, le mystère demeure ce matin. Elle devait rendre sa décision hier, mais elle a indiqué à son parti qu'elle annoncera finalement son choix dans les prochains jours. Communiqué du centre, publié tard hier soir. Le parti continue d'étudier d'ailleurs tous les scénarios. Les délégués pourraient se prononcer lors d'une assemblée le 2 septembre si au final Valérie Ditli se représente. En mer Rouge, le bilan est de 6 morts après l'attaque attribué à outils dans le détroit de Bab el-Mandeb. 4 membres d'équipage du cargo ont péri, ainsi que 2 secouristes issus des forces de résistance nationale opposées aux outils, annoncent cette nuit des gardes-côtes yéménites. L'armée américaine dit pour sa part avoir tiré 2 missiles pour stopper un navire panaméen qui tentait de violer, selon elle, le blocus américain des ports iraniens. L'épidémie d'Ebola progresse à une vitesse inédite en République démocratique du Congo. Elle a fait plus de 2000 morts et se rapproche de celle qui s'était déclarée il y a 8 ans. Le dernier bilan publié hier avoisine désormais les 4400 cas confirmés. Le chef des services de renseignement de l'armée de l'Est en Libye a été tué lundi dans un attentat à la voiture piégée à Benghazi, annonce cette nuit du commandement de l'armée nationale libyenne. Il s'agit d'une des premières attaques visant un aussi haut responsable de l'Est du pays depuis une dizaine d'années. La police bernoise a-t-elle trop de droits? Le tribunal fédéral examine ce mercredi en délibération publique la révision partielle de la loi cantonale de la police. Elle est en vigueur depuis 2 ans. Plusieurs points sont contestés, notamment la recherche automatisée de véhicules et l'obligation faite aux communes d'accepter par exemple le principe de la vidéosurveillance sur leur territoire. Simon et Hammer décrochent la première médaille suisse au championnat d'Europe d'athlétisme à Birmingham hier soir. Médaille d'argent donc à la longueur et en saut, un saut de 8 mètres 29 au deuxième essai. Ditaji Kambuji échoue pour sa part à 2/100 du podium au 100 mètres haies. La fribourgeoise Audrey Véro qualifiée pour les demi-finales du 800 mètres, ce sera jeudi. L'autre fribourgeoise Veronica Van Cardo et Valentina Rosamilia l'accompagneront également. Le lac Majeur va bénéficier d'une partie des eaux du lac de Lugano. Les cultures de riz manquent d'eau en Italie. Et depuis hier, et à la demande du ministère italien de l'Environnement, le lac de Lugano déverse donc de 3 à 8 mètres cubes d'eau par seconde dans le lac Majeur, et ce pendant 10 jours. Le lac de Lugano devrait donc baisser de 10 cm. La mesure sera ensuite réévaluée. Et puis un événement rare cette nuit à Bâle, le jardin botanique de l'université annonce le fleurissement du très rare titanophore qu'il possède. La serre tropicale était d'ailleurs ouverte au public pour l'occasion. Cette plante menacée forme la plus grande fleur du monde qui peut atteindre 3 mètres de haut. Mais par contre, elle dégage une odeur intense de viande en décomposition afin d'attirer les mouches pollinisatrices. C'est un temps en général ensoleillé ce mercredi et un peu comme les autres jours, on assistera à la formation de cumulus en montagne en cours de journée. Conséquence des orages isolés possibles dans les Alpes en fin de journée donc, et en pleine, il fera jusqu'à 34 degrés aujourd'hui.
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0: 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Il est 6h. Laurent Blanchard.
1: La prochaine fois, ce sera en 2075. Une éclipse partielle de soleil a lieu ce mercredi en Europe. Sous nos contrées, ce sera une éclipse à près de 92%. Le spectacle débutera vers 19h25. D'abord sur la région du lac de Constance, l'apogée vers 20h20. Et attention à bien vous équiper de lunettes spéciales. C'était d'ailleurs la ruée hier chez les opticiens. On a pu voir une longue file d'attente devant certaines enseignes hier après-midi à Lausanne. En Romandie, plusieurs sites propose des observations avec des spécialistes durant le phénomène. Aujourd'hui, détails et lieux à retrouver sur nos plateformes. L'actualité ce matin, c'est aussi le mystère qui persiste autour de la candidature ou non de Valérie Dietli pour un nouveau mandat au Conseil d'État vaudois. Elle devait donner sa décision, mais la ministre centriste demande encore quelques jours à son parti. C'est ce qu'indique un communiqué publié tard hier soir. Le centre semble en tout cas étudier toutes les possibilités. Les délégués pourraient devoir trancher en assemblée. Ce serait le 2 septembre prochain si Valérie Dietli décide de se représenter. Guy Parmelin a quant à lui lancé hier la campagne contre l'initiative sur l'alimentation. Le peuple se prononcera sur ce texte le 27 septembre. L'initiative demande d'encourager la production indigène et la consommation de denrées végétales plutôt qu'animales, tout en préservant les ressources en eau. Guy Parmelin s'y oppose, estimant que le texte vise trop haut et trop vite. L'Union suisse des arts et métiers, quant à elle, n'a pas digéré la possibilité d'utiliser la croix suisse sur les produits, enfin surtout ceux qui sont fabriqués à l'étranger. C'est ce que permet désormais l'Institut fédéral de la propriété intellectuelle après un conflit de plusieurs années avec la marque zurichoise ON. L'USAM y voit des conséquences sur l'économie et annonce qu'elle va lancer une pétition contre cette mesure. Après avoir tergiversé et poussé par les révélations de la presse, Donald Trump confirme finalement ce matin avoir effectivement pris un vol secret après le sommet de l'OTAN. C'était en juillet en Turquie. Il devait utiliser son avion Air Force One, mais il en a été exfiltré au dernier moment par les services secrets américains suite à une menace d'assassinat jugée crédible émanant de l'Iran. Ignorant le risque encouru, les journalistes ont ensuite décollé avec l'avion présidentiel, mais sans Donald Trump. Simon Ehammer débloque le compteur de médailles pour la Suisse. Il décroche l'argent au championnat d'Europe d'athlétisme à Birmingham hier, en saut en longueur évidemment, 8,29 m derrière le grec Miltiadis Tendoglou. Ditaji Kambudji, elle, échoue de 2 centièmes seulement. Elle est donc au pied du podium à la finale du 100 mètres haies. Déception hier aussi pour Noé Ponti. Le Tessinois a dû se contenter de la 8e et dernière place de la finale du 50 mètres papillon au championnat d'Europe de Paris. Et tout ça à cause sans doute de ses lunettes qu'il a perdues juste avant le départ de la course. Cristiano Ronaldo et Georgina Rodriguez se sont dit oui. Mariage dans la plus grande intimité hier près de Lisbonne et annoncé après coup cette nuit par l'agence qui représente le quintuple Ballon d'Or. Aucune photo du couple n'a filtré, à part celle de leurs mains avec les alliances publiées sur leurs réseaux sociaux. Même tendance que ces derniers jours côté météo et en général ensoleillé ce mercredi, c'est plutôt bon pour l'éclipse. Et des orages par contre isolés possibles dans les Alpes en fin de journée, il fera jusqu'à 34 degrés en pleine.
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0: 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Il est 7h.
1: Sandra Viscardi.
2: Pour la première fois depuis 1999, une éclipse solaire sera visible en Suisse ce soir. Début du phénomène 19h25, occultation maximale vers 20h20 et le soleil se couchera vers 20h45, encore partiellement occulté. Fouad Boukhari, concrètement, une éclipse solaire, c'est quoi ?
3: Eh bien, c'est lorsque le soleil, la Terre et la Lune sont parfaitement alignés. L'éclipse est totale et la Lune projette alors son ombre sur la Terre. La raison pour laquelle la Lune peut ainsi recouvrir totalement le soleil est que notre étoile est environ 400 fois plus grosse et 400 fois plus éloignée de la Terre que la Lune. C'est ce qui leur donne une taille quasiment identique dans le ciel. Mais les distances Terre-Lune et Soleil-Terre varient et lorsque la Lune paraît plus petite que le soleil, on parle alors d'une éclipse annulaire avec un anneau de lumière autour d'elle. Contrairement au nord de l'Espagne, l'éclipse de ce soir ne sera donc pas totale, mais partielle en Suisse, avec une couverture du soleil de près de 93% par endroit. La dernière éclipse totale de soleil observable directement depuis le ciel suisse a eu lieu en 1724 et il faudra attendre 2081 pour la prochaine. D'ici là, il faudra voyager pour observer une éclipse totale. Celle d'aujourd'hui correspond au début de la trilogie ibérique, autrement dit un cycle de 3 éclipses majeures observables sur le continent européen ou au nord de l'Afrique d'ici 2028.
2: Et petit conseil pour ne pas perdre la vue, ne regardez jamais directement le soleil sans les lunettes certifiées ou sans filtre adapté pour votre instrument d'observation. Le comité de présidence du Centre Vaud préconise de partir sans Valérie Dietli pour les élections cantonales de l'an prochain. Ce sont les conclusions du rapport stratégique révélé hier par le parti. De son côté, la ministre vaudoise n'a pas respecté la date butoir d'hier que lui avait fixée son parti. Elle dira seulement dans les prochains jours si elle se représente ou pas. Dianelis Ramsauer, les conclusions du comité de présidence du centre compliquent donc encore davantage ta décision.
4: C'est désormais écrit noir sur blanc. Aucun parti du centre et de la droite ne souhaite s'associer à une éventuelle candidature de Valérie Dietli. Ni l'UDC ni le PLR, alliés des dernières cantonales, ne soutiendraient un tel ticket. Les partis centristes, verts libéraux, évangéliques et libres y seraient également opposés. C'est pourtant avec ces 3 plus petites formations que le centre souhaiterait cette fois s'allier pour les prochaines élections. Une stratégie qui leur permettrait d'obtenir au moins des sièges au Grand Conseil. Mais pour cela, il faudrait donc se tourner vers un ou une autre candidate. En bref, ce document stratégique esquisse une perspective d'avenir sans Valérie Dietli et sans alliance vaudoise telle qu'on l'a connue en 2022. Valérie Dietli, elle, devrait se déterminer sur son futur dans les prochains jours, à moins que sa décision ne soit encore repoussée. Dans tous les cas, si elle décide de repartir pour un mandat, elle devrait encore s'assurer du soutien de sa base. Le verdict final reviendrait en effet non pas au comité de présidence, mais bel et bien à l'Assemblée des délégués qui se réunira le 2 septembre prochain.
2: Chez les socialistes, Samuel Bendaon, le conseiller national, annonce dans 24 heures sa candidature à la primaire de son parti pour le conseil d'État vaudois. Au PLR, personne ne s'est annoncé à l'issue du délai imparti à l'interne lundi soir. À Berne, un bras de fer se dessine autour des accords avec l'Union européenne, puisque la commission de l'économie du Conseil des États s'est opposée hier à l'une des mesures d'accompagnement prévues par le Conseil fédéral, davantage de protection pour les représentants du personnel. Sans cette mesure, la gauche menace de retirer son soutien à tout le paquet. Dans ce débat, des deux côtés, les parlementaires jouent donc un jeu dangereux. Écoutez le commentaire d'Étienne Cochère.
5: La politique souvent comporte une part de marchandage. Tu veux mon soutien pour ce projet, qu'est-ce que tu me donnes en échange? On négocie, chacun fait un pas vers l'autre, on construit une alliance pour gagner. Sauf que le marchandage parfois finit par prendre trop de place, il dure trop longtemps et il devient toxique. C'est le risque avec le dossier européen. Le Conseil fédéral avait fait le job, des tables rondes, des mesures d'accompagnement, il avait construit sa large alliance, tous contre l'UDC. Mais depuis que le Parlement s'empare du dossier, c'est reparti, syndicats et patronat se disputent en public. Chacun tire le projet dans son sens, on s'accuse de sabotage, on menace même de quitter le bateau. Alors oui, quand vous négociez, la meilleure manière d'obtenir le plus possible, bien sûr, c'est de faire croire jusqu'à la dernière minute que vous êtes vraiment prêt à tout faire capoter. Mais dans cette négociation, nos petits marchands ne sont pas tout seuls. Le peuple suisse les regarde. Et s'il n'entend parler que de problèmes et de critiques jusqu'à la dernière seconde, ce peuple aura bien de la peine à s'enthousiasmer pour ses accords avec l'Union européenne. européenne.
2: Le bilan des victimes du séisme de lundi en Colombie a presque doublé par rapport à hier. 216 morts au moins et des secouristes qui fouillent toujours les décombres à la recherche de survivants. Première médaille suisse hier soir au championnat d'Europe d'athlétisme à Birmingham. L'Appenzellois Simon et Amer en argent à la longueur, battu par le désormais quadruple champion d'Europe, le grec Miltiadis Tentoglou. Simon et Amer très satisfaits de son concours.
6: Ce n'était pas facile. Hier, avec le vent dans le dos, c'était plus amusant. Mais j'ai tout de même réussi deux excellents sauts. Bon, j'ai un peu gâché une chance, mais je trouve quand même formidable de revenir comme ça après ma blessure, de réussir deux beaux sauts et de repartir avec la médaille d'argent. Et je pense que si tout avait été parfait, j'aurais pu jouer la victoire. Mais je dois être honnête, il aurait vraiment fallu des conditions absolument parfaites. C'est pourquoi je suis pleinement satisfait de ma médaille d'argent.
2: Simon et Amer avec Brian Wacker. Revenue elle aussi de blessure, la bernoise d'Itagi Kambuji et Chocolat au 100 mètres air, remportée par la néerlandaise Nadine Visser. Le jeune voit Timothée Mumenthaler n'est pas qualifié pour la finale du 100 mètres. Natation, pas de médaille à Paris pour Noé Ponti, pour une lunette qui glisse, le Tessinois dernier du 50 mètres papillon des championnats d'Europe. Et en tennis, Belinda Bencic, forfait en quart de finale à Toronto pour une hanche douloureuse. Elle laisse donc Coco Gauff filer en demi-finale. Soleil drapé de cumulus dès la mi-journée en montagne, quelques orages possibles dans les Alpes en deuxième partie de journée, 34 degrés et de la bise.
1: 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L'amour à la plage. Karine Delphine.
7: Parfois, l'ailleurs est le seul espoir. Mais c'est aussi un espace où l'on aime s'abandonner. Et la musique peut facilement nous y mener. Pas besoin de boussole. Hein. La curiosité, le besoin de rêver, l'envie de s'évader donne l'impulsion. Mais parfois, quelques notes suffisent à nous embarquer ailleurs. Et ça nous arrivera certainement ce matin. On a au menu quelques envolées. Les paysages sonores seront riches, variés, colorés. Et si on s'ennuie, ce ne sera que pour notre bien. Bon réveil à vous.

Obsolète, MC Solar. Cette semaine, c'est la 30e édition du Venoge Festival. À Pantin, il y a plus de 40 artistes qui se succèdent sur scène. Et parmi ces artistes, il y a la lausannoise Mary J. avec son univers électropop. Elle y sera donc ce vendredi à 17h45. Mary J qu'on écoute tout de suite.

0: C'est fatigant de se montrer toujours sur son meilleur jour. 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Nul Mary J. Elle a eu la victoire lors des Tataki Awards 2024. Hein, révélation suisse romande. Elle a sorti un premier mini-disque à ce moment-là, Trottinette. Et puis le deuxième est arrivé le 12 juin cette année. Le rose, c'est Has Been. Mary J à découvrir ce vendredi au Venoge Festival. Wallace Cleaver passe à la vie.
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1: Il est très touchant. Voilà, ce Cleaver passe à la vie. Il raconte son vécu avec beaucoup de sincérité. Son dernier album, Marcel, est à découvrir même, même sur scène prochainement. Ce sera au mois de novembre, oui, prochainement. C'est relatif, mais enfin. Le 14, précisément, il sera au Docks de Lausanne. Voilà, ce Cleaver. Est-ce que vous êtes prêts à danser? C'est le moment, là. Il est 7h16, on se réveille.

Alors là maintenant, on est d'attaque pour la journée grâce à Olivia Newton-John et John Travolta. You are the one that I want. On va être super efficace, je le sens. ou pas. Il y en a qui se posent des questions existentielles. Hein. Quoi faire de moi? La question posée par Mélissa.

0: ça fait mal et ça fait rien, Zazie. En 2022, François V a mis la nature au cœur de son projet Arbre, album créé avec l'énergie solaire. Il l'a conçu à 1580 mètres d'altitude dans le Jura vaudois, dans un endroit où l'on prend son temps, sans électricité, sans eau courante, sans internet. Et il s'est connecté à tout ce qu'il y avait autour de lui, la faune et la flore. Et parmi les 12 chansons, il y avait les marronniers.
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Les marronniers de l'album Les Arbres. François V est désormais prêt à nous présenter sa nouvelle création, comme au cinéma. Un piano, des petits films Super 8 en Super 8, toujours la nature. Et ce sera 12 chansons. Le vernissage de ce nouvel album aura lieu à la Maison de Quartier Sous Gare à Lausanne, les 25, 26 et 27 septembre.

Always Bon Jovi. J'espère que ce début de journée se passe bien pour vous. On a prévu de vous faire passer de délicieux moments avec la musique que vous aimez. On ne sera pas contre un Paolo Conte.

Via con me, Paolo Conte. On croise quelques Italiens dans notre programmation musicale de l'été et dès la rentrée, dans une dizaine de jours, comme ça, oui c'est ça. On reprendra notre chronique italienne, Molto di più, c'est le matin, à 11h30. Vous entendrez autant les classiques, hein, comme celui-ci de Paolo Conte, que les artistes émergents de la scène musicale italienne. Si je devais manquer de toi, c'est Jean-Louis Murat.

You can call me Al, Paul Simon. Et Jean-Louis Murat tout à l'heure, si je devais manquer de toi. On ne manquera ni d'amour, ni de tendresse, ni d'attention. C'est l'amour à la plage jusqu'à 10h, avec juste ce qu'il faut d'air pour gonfler nos cœurs de bonheur. Bon là, on va prendre un petit somnifère à 7h47 avec Blue Boy Express.

Mais non, on ne cherchait pas à vous endormir avec ce somnifère de Blue Boy Express. C'était simplement pour faire de nouvelles rêveries, hein, on va dire ça. Là, ça va être un petit peu plus punchy avec Toto. Hold the line.

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1: Le trafic s'écoule sans difficulté de grande ampleur sur les routes de Suisse romande. Par contre, les CFF signalent une importante perturbation sur la ligne Lausanne-Brigue. Aucun train ne circule entre Vevey et Burier en raison d'un accident. Des bus de remplacement sont organisés et pour rejoindre le Valais depuis Genève ou Lausanne, il est recommandé de passer par Berne.

La révélation scène aux Victoires de la musique 2025, Yoa, où elle chantera sûrement ce titre Yao au Venoge Festival ce vendredi. Elle sera en concert à 22h45. Et on termine l'heure avec Frank Wilson.

0: Do I Love You, Frank Wilson, avant les informations. 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Il est 8h.
1: Sandra Viscardi.
2: C'est un moment céleste que la Suisse n'avait pas vécu depuis 1999. Une éclipse solaire presque totale. La Lune viendra se glisser devant le Soleil ce soir et le cachera à plus de 90%. Mais où se mettre pour voir cette éclipse au mieux? Eugenio Alba est astrophysicien. Il partage sa passion pour l'astronomie auprès de la population, notamment via son site des Étoiles plein les yeux.
3: Les meilleurs lieux, ce sera là où vous pourrez voir le coucher de soleil. En effet, cette éclipse, elle va se dérouler en toute fin de journée. Ça va commencer vers 19h20 avec le premier contact, quand la Lune va commencer à se mettre droit devant le soleil. Et on va atteindre le pic, le maximum de ces 90% d'obscurcissement à environ 20h30. Donc c'est important que vous ayez l'horizon ouest bien dégagé. C'est nullement indispensable d'aller dans un ciel dégagé de la pollution lumineuse. Par contre, c'est important de pouvoir voir le coucher de soleil. Typiquement, les crêtes du Jura, Suchet, Chasseron, etc. Là, ce serait très approprié. Bord du lac aussi, dans la mesure où on voit le coucher de soleil. Et puis dans la foulée, je peux que vous encourager chacun de rester après l'éclipse, de manger un petit quelque chose, puis de regarder la pluie d'étoiles filantes du Perséide, dont le pic est justement la nuit de mercredi à jeudi.
2: Eugenio Alba avec Alexandra Richard. Et si vous observez l'éclipse ce soir, n'oubliez surtout pas vos lunettes spéciales pour vous protéger les yeux. Et si vous voulez suivre l'éclipse totale vue d'Espagne, là où elle sera la plus grande, Eugenio Alba publiera des images sur son compte Instagram des étoiles plein les yeux. Le comité de présidence du Centre Vaud préconise de partir sans Valérie Dittli pour les élections cantonales de 2027. Ce sont les conclusions du rapport stratégique révélé hier par le parti au vu du retour des différents partenaires politiques. PLR, UDC, Verts libéraux, Parti évangélique et Libre refusent de s'associer à la candidature de Valérie Dittli pour d'éventuelles alliances. Farouche opposant à la ministre, le président des jeunes du centre, Jean-Robert Terrier, soutient ses conclusions.
4: Aujourd'hui, c'est une possibilité claire que j'encourage et qu'on est plusieurs dans le parti, militants, cadres, à privilégier. Je pense aujourd'hui que Mme Dittli se rend compte d'elle-même que ses alliés de l'Alliance vaudoise l'ont abandonnée. Aujourd'hui, elle se rend compte qu'on a un comité de présidence, des membres qui grognent, qui disent qu'ils n'en peuvent plus de Mme Dittli, de ses méthodes, et que nous plaiderons le 20 août au comité cantonal et le 2 septembre à l'investiture des candidats au Conseil d'État, s'il doit en avoir une.
2: Des propos recueillis par Carole Pantet et Diane Alice Ramsauer. De son côté, la ministre vaudoise affirme qu'elle communiquera sa décision concernant sa candidature au Conseil d'État ces prochains jours. Et vous l'avez entendu, le parti décidera le 2 septembre prochain de sa stratégie pour la prochaine élection cantonale. Les secouristes colombiens ont encore retrouvé une survivante cette nuit dans les décombres de sa maison, effondrée par le séisme de lundi à Pereira. Un tremblement de terre qui a fait 216 morts à cette heure et toujours l'espoir de retrouver des gens en vie sous les bâtiments effondrés. Le Liban est le premier pays du Moyen-Orient à renoncer à la peine de mort. Le Parlement a voté hier. Le texte précise que les crimes commis avant son entrée en vigueur seront passibles d'une peine d'emprisonnement à perpétuité, couplée à du travail d'intérêt général. La légionellose est revenue à la une en Suisse à fin juillet avec une épidémie à Bâle, un mort, une trentaine de cas à cause d'une tour de refroidissement infectée. Ces bactéries peuvent aussi se développer dans votre douche. Les EMS et leurs résidents âgés sont particulièrement vulnérables. L'an passé, l'Association des chimistes cantonaux de Suisse notait que près d'un quart des établissements examinés dépassaient les valeurs maximales recommandées et l'autocontrôle était encore insatisfaisant, comme l'explique le chimiste cantonal genevois Patrick Eder.
5: C'est une exigence légale qui est relativement nouvelle puisqu'elle date de 2017-2018, le temps que les choses se soient mises en place, que les entreprises aient compris ce qu'elles devaient réellement réaliser, c'est-à-dire évaluer leur établissement, chercher les endroits où il pourrait y avoir des bras morts, de l'eau stagnante, mettre en place des analyses, des procédures, avoir des contrats de nettoyage et d'entretien. Tout ça, ça met un certain temps. Aujourd'hui, on peut encore voir peut-être certaines lacunes, mais tous les établissements genevois, en tout cas, ont un autocontrôle.
2: Patrick Eder avec Guillaume Martinez. Les liaisons en train entre le Valais et l'Arc Lémanique compliquées ce matin après un accident de personne en gare de Vevey. Le trafic ferroviaire est interrompu dans la région au moins jusqu'à 8 heures, annoncent les CFF. Toutes les lignes sont concernées par des suppressions ou des retards. Au Tessin, le lac de Lugano vient au secours du lac majeur et des cultivateurs de riz de la plaine du Pô. Les autorités italo-suisses ont décidé d'augmenter le débit de déversement d'un lac à l'autre pour augmenter le niveau du lac majeur qui est trop critique Lake. Cela fera baisser d'environ 10 cm le niveau du lac de Lugano. Noé Ponti manque sa première médaille au championnat d'Europe de natation à Paris. Favori du 50 mètres papillon, il termine dernier. Le Tessinois a perdu ses lunettes en pénétrant dans l'eau.
1: J'ai essayé de faire de mon mieux, mais évidemment, en gardant les yeux ouverts, quoi qu'il arrive, avec juste les verres de contact, ce n'est pas ce qu'il y a de plus agréable au monde. Mais bon, passons, je vais devoir me trouver une nouvelle paire de lunettes, parce que ça m'est déjà arrivé trop souvent en compétition de les perdre dans l'eau. C'est dommage parce que je me sentais vraiment bien. Mais voilà, c'est comme ça. J'étais bien, je n'étais pas nerveux. Au contraire, j'étais très motivé, j'étais serein. Le plongeon s'est bien passé et puis j'ai perdu mes lunettes. Je me suis probablement déconcentré juste après le départ, mais bon, c'est le sport. Demain, il y a une autre course, donc on tourne la page.
2: Simon et Amer en argent à la longueur au championnat d'Europe d'athlétisme à Birmingham. Ditaji et Kambuji échouent à 2/100 du podium du 100 mètres. Et le soleil se drapera de cumulus sur les crêtes cet après-midi. Ils feront pleuvoir dans les Alpes, des orages, 34 degrés de la bise, même programme jusqu'à samedi.
0: 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À la plage. Karine Delphine. Pleine verdoyante, plage immaculée, désert aride, cascade cristalline, jardin bucolique, rue animée, contrée sauvage, tout est à disposition, à portée d'oreille pour se créer un monde à soi. Il ne tient qu'à nous hein, de nous offrir des cadres enchanteurs, des voyages exaltants. La musique, ben, c'est comme une porte entrebâillée qu'on peut pousser. Derrière celle-ci, c'est un endroit secret.

Un drôle d'endroit, hein, Canary Bay, Indochine. Le Genevois Romano Bianchi a joué dans plusieurs groupes, Magic and Naked, La Cabane de Baldwin, The Rebels of Tijuana. Il a écrit pour Alex Cassimi. Et puis il a créé son projet solo, un premier album et alors paru, Fringale. Projet solo, mais avec beaucoup de collaborations. Et il y a de nouvelles compositions qui arrivent pour Romano Bianchi. L'album va paraître au mois de septembre. Amore Infinito. On a déjà un extrait. J'ai gagné en profondeur.

C'est une chanson qui célèbre sa maman, Anita, Kimber Rose, qui nous raconte son histoire dans l'album Rose, où se mêle soul, disco et de tout en français. C'était en 2024. Ça a marqué un virage dans sa carrière. Ça fait plus de 10 ans maintenant que Kimber Rose est connue et elle a proposé des choses bien variées. Oh, mais je crois qu'on va se serrer là, hein.

How deep is your love? Les Bee Gees qui nous ont rapprochés. À cette heure-ci, ça va. Après, il fera trop chaud, hein? Oui, quand on est tout moite, tout collant, on prend ses distances. Mais on n'a quand même jamais envie de voir la personne qu'on aime partir. Et Dotan va nous le raconter en chanson Let You Go.

0: Comme tout le monde, c'est le groupe genevois Prune.
1: Oui.
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0: Il est temps de vous jeter sur votre téléphone pour avoir une chance de jouer en direct avec nous là dans quelques minutes. Qu'est-ce qu'il y a en jeu ? Ah bah alors là, c'est un truc de saison. Hein. Une glacière de plage, option musique. Comment on s'y prend ? Bah on joue en nous appelant donc au 0840 543 210. On va jouer dans 3 minutes à l'Ascension.

0: Prière de ne pas déranger, Noé Préchoff.
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0: Et ce matin, c'est la glacière Option Musique qui est en jeu. Comme ça, on va s'inviter à vos pique-niques. On va jouer avec Garance. Garance qui nous appelle du Locle. Bonjour Garance.
2: Oui, bonjour.
0: Oh, mais je sens qu'on s'est levé de bonne humeur.
2: Oui, toujours, avec un beau temps pareil.
0: Ah, mais alors, qu'est-ce que vous allez faire aujourd'hui?
2: Oh, je vais certainement aller voir chez mon opticien, je dois changer de lunettes.
0: Ah bon, pour voir la vie en rose? Non, vous la voyez déjà
2: oui,
0: en rose.
2: Oui, surtout quand j'ai la chance de pouvoir vous atteindre.
0: Ah, ça c'est une chance, c'est vrai, parce qu'il y a beaucoup de monde qui appelle, mais aujourd'hui, c'est pour vous, et j'espère bien qu'on va vous offrir cette glacière. Qu'est-ce que vous aimez bien faire de votre temps libre?
2: Je lis énormément.
0: Ah, vous avez peut-être un livre à nous conseiller pour cet été.
2: Oh, je lis pas forcément les dernières nouveautés, mais des auteurs comme Tillier, Granger, dès qu'ils sortent quelque chose, je les achète immédiatement.
0: Vous sautez dessus. Et là, en particulier, un livre peut-être que vous avez vraiment aimé ou qui vous a touché ou autre?
2: Ce sera pas original, ce sera Tout le bleu du ciel de Da Costa.
0: Eh ben voilà, c'est dit.
2: Il y a déjà quelque temps, mais il a fait un grand succès. Et puis en général, j'aime pas ce qui fait des grands succès, mais là, je me suis joint à tout le monde.
0: Eh ben c'est une bonne idée. Merci de cette suggestion. L'été, c'est toujours sympa sur la plage avec la petite glacière qu'on va vous offrir. J'en suis sûre.
2: Oui, je sais.
0: Ouvrir un bon bouquin. Alors Garance, on va jouer à l'ascension. Donc on est dans un ascenseur. Il y a de la musique. C'est une musique d'ambiance. Et Marie Crevoisier s'amuse à lire un bout de chanson. Quelques paroles. Peut-être que vous allez la reconnaître. D'ailleurs, il y a le titre dedans, donc ça devrait bien vous aider. Et vous allez nous donner le nom de l'artiste. D'accord?
2: Je vais essayer.
0: Ok, alors, on y va avec l'ascension.
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0: Alors, je ne sais pas si j'ai besoin de vous aider ou pas, déjà. Est-ce que...
2: Oh, je vais volontiers prendre vos propositions parce que j'hésite entre deux chanteurs.
0: Ah, dites-moi juste les hésitations comme ça, pour savoir.
2: Shadid.
0: Mm-hmm.
2: Le papa donc, hein, pas M.
0: Mm-hmm.
2: Et justement, je le vois, mais je trouve plus son nom. Mais je suis persuadée qu'on voit,
0: okay.
2: Quand vous me donnerez les propositions, il va revenir.
0: Et puis faites-vous confiance. Hein. Soprano, Louis Chédid, Argyle ou Véronique Sanson?
2: Ben, c'est Louis Chédid.
0: Eh ben voilà. Vous l'aviez. Mais oui, on ne dit jamais assez aux gens qu'on aime qu'on les aime. Vous voulez dire je t'aime à quelqu'un, là, en direct?
2: Oh, à ma famille, mes enfants, mes petits-enfants.
0: Mais oui, ils seront tout contents. Eh ben, bravo, Garance. On vous offre donc cette glacière de plage, option musique. Hein. Vous penserez à nous, comme ça.
2: Mais je pense toujours à vous. Mon premier réflexe le matin est d'allumer la radio et le dernier, le soir, c'est de l'éteindre.
0: Oh, mais très bon réflexe, surtout de l'allumer. Merci beaucoup, Garance, en tout cas,
2: Merci
0: pour votre bonne humeur.
2: Il manquait le prénom de Louis.
0: Comment?
2: J'avais Monsieur Chédid, le papa,
0: oui.
2: Mais je trouvais plus son prénom.
0: Oui, Louis Chédid, exactement. Ouais, c'est une sacrée famille d'artistes, hein, entre M, Nash, Selim. Enfin, je vous aurais justement donné un peu ces indices-là, mais il n'y avait pas besoin. Tant mieux, tant mieux. Et bon, on vous souhaite une très belle journée, Garance. Merci d'avoir joué.
2: C'est excellente, après avoir eu le plaisir de parler avec vous.
0: Plaisir partagé. On va écouter cette chanson de Louis Chédid, qui est très
2: avec
0: belle.
2: Avec grand plaisir.
0: Ben, allons-y alors. Au revoir, Garance.
2: Au revoir, bonne journée.
0: Merci, c'est gentil.

On ne dit jamais assez aux gens qu'on aime, qu'on les aime. Louis Chédid, l'artiste qu'il fallait nommer aujourd'hui pour gagner la glacière de plage option musique. Et c'est Garance du Locle qui l'a remporté. Oui, on a des choses qui sont très bien pour l'été à vous offrir là durant ces deux semaines, mini barbecue, des entrées pour aller à la piscine, des boules de pétanque. Bon, demain ce sera une batterie portable. Et puis après, à la rentrée, dans une dizaine de jours, on aura de nouveaux cadeaux à vous offrir. Et puis il y aura des albums le matin à 10h30, notamment ceux de Paul McCartney, de Yael Naïm, Olivia Rodrigo ou encore Sienna Spyro, mais on en reparlera. Voici Jamiroquai, When You Gonna Learn.

When you gonna learn, Jamiroquai. Je l'ai vu en concert cet été, c'est incroyable, il a pas pris une ride, super énergie, le même qu'à ses débuts, c'était top. Il est en tournée, il partira pour le Brésil au mois de septembre. Pourquoi attendre le mois de septembre? Le Brésil est là, sur RTS Option Musique, avec Marcio Faraco. Au tiempo.

Quelle grâce, c'est raffiné, c'est poétique, c'est beau tout simplement, Marcio Faraco, Tempo. Du temps, on en a, oui, mais malheureusement pas toujours assez, et c'est tellement dur de le passer sans les gens qu'on aime. C'est Soprano qui nous raconte, roule.

0: Soprano roule. Alors on nous annonce pas de problème sur la route, mais sur les rails.
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0: Les CFF annoncent une interruption du trafic ferroviaire entre Vevey et Burier sur la ligne Lausanne-Brigue. À la suite d'un accident, des bus de remplacement sont mis en place. Pour les voyageurs entre Genève, Lausanne et le Valais, il est recommandé de passer par Berne.

Miracle, c'est le nouveau titre du groupe balois Lovebugs, groupe qui existe depuis les années 90. Miracle est sorti au mois de juin. C'est un espace où on peut se détendre, un lieu qui existe ou un coin douillet à l'intérieur de soi hein, pour se ressourcer. Ou ben on espère être votre miracle. Hein. Pour les informations, c'est Alana Miles avec Black Velvet.

0: Els, les informations arrivent.
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0: Il est 9h.
2: Émilien Verdon.
3: C'est un moment peut-être unique dans nos vies. L'éclipse solaire aura lieu ce soir vers 20h. La lune masquera alors presque totalement le soleil en Suisse. La prochaine fois, ce sera qu'en 2081. Rappel à éviter absolument. Regardez à l'œil nu le spectacle en raison du danger pour vos yeux. Et puis, conséquence peut-être plus surprenante de cette éclipse, la baisse de production d'électricité. Un défi par exemple pour l'Espagne ou l'Allemagne, deux pays fortement dépendants de l'énergie solaire. Ici, on ne sera que très peu touché. La perte maximale théorique devrait s'élever à 3% selon Paul-Alain Clivat, responsable du département Transition et Services énergétiques chez Genedis en Valais.
4: Si on prend une installation qui bénéficie d'un ensoleillement jusqu'à 20h30, on aurait une production qui sera fortement réduite. Mais en cette période de l'année, elle est déjà réduite parce qu'à 19h, on n'a plus que, je dirais, à peu près 20-25% de la puissance du soleil qui est là. Donc durant cette heure et demie, ça conduit, on va dire, à une perte de l'ordre de 3% de la production quotidienne. Si vous prenez un exemple dans la plaine du Rhône, donc toutes les installations situées en rive droite ne vont pas connaître ce phénomène-là parce que à partir de 18h30, déjà, elles n'ont plus de soleil, étant donné que celui-ci est caché par les montagnes. Par contre, les installations qui se trouvent en rive gauche ou en altitude, donc là, ces installations vont effectivement subir cette perte.
3: Des propos recueillis par Jacqueline Pirchel. La course au Conseil d'État vaudois s'accélère à quelques mois des élections cantonales. Ce sera le 28 février prochain. Samuel Bendaan se lance dans la course, apprend-on, dans le 24 heures du jour. Le socialiste, donc Samuel Bendaan. Pas de réponse concernant Valérie Dietli. L'annonce attendue hier n'est jamais arrivée. Tout au plus, elle a confirmé qu'elle dirait dans les prochains jours si elle se représente ou pas. Son parti, le Centre, reste suspendu à sa décision. Importante perturbation sur le rail de Puy ou en direction du Valais après un accident de personne en gare de Vevey. Les trains ne circulent plus dans la région depuis ce matin, mais le trafic devrait reprendre progressivement dans les prochaines minutes, selon les CFF. Toutes les lignes sont concernées par des suppressions ou des retards. Des bus de remplacement ont été mis en place. L'épidémie d'Ebola a franchi hier le cap des 2000 morts en République démocratique du Congo. Elle se propage à une vitesse encore jamais observée. Virginie Guérard, dans l'est du pays, la maladie progresse plus vite que la riposte sanitaire.
5: Il y a une raison à ça, c'est parce que le variant Bundibugyo est en réalité apparu des mois avant que la maladie ne soit officiellement déclarée. Trish Newport est coordinatrice médicale et d'urgence pour Médecins sans frontières. Elle travaille à Bunia, l'épicentre d'Ebola dans l'est de la RDC. Elle confirme cette information de l'Organisation mondiale de la santé.
6: Cette épidémie a été identifiée très tard. Au moment où elle a été identifiée, il y avait déjà plus de 300 cas suspects et plus de 50 morts. Elle s'était déjà propagée à différentes zones. Et généralement, lors d'une épidémie d'Ebola, tout commence doucement et on a le temps de former les gens, de mettre en place la réponse. Mais cette fois-ci, ça n'a pas été le cas.
5: L'épidémie a probablement commencé à circuler dès janvier, mais elle n'a été officiellement détectée qu'au printemps, ce qui a laissé au virus le temps de s'infiltrer dans une multitude de communautés. Des communautés parfois réticentes à se rendre dans les centres de santé. C'est sur ce point qu'il faut travailler, selon Trish Newport.
6: Même dans une optique de montée en puissance de l'aide à apporter, il ne faut pas oublier que rien n'est possible sans les communautés. Leur engagement doit toujours primer afin de garantir l'élaboration de stratégies adaptées, leur adhésion à notre démarche et une collaboration de tous les instants.
5: En attendant, face à la progression rapide de ce variant, l'OMS appelle à un essai clinique du vaccin Hervebo, seul vaccin disponible contre Ebola.
3: 48 heures après, des rescapés encore retrouvés cette nuit sous les décombres en Colombie, dans ce séisme le plus meurtrier du siècle dans le pays. Dernier bilan provisoire, plus de 200 morts et des milliers de blessés. La solidarité s'organise sur le terrain avec dons du sang et de nourriture. Première médaille suisse hier au championnat d'Europe d'athlétisme à Birmingham. La Penzeloise Simone Hammer a pris la deuxième place du concours de la longueur. Battue par le désormais quadruple vainqueur de cette compétition, le grec Mithiladis Tantoglou. Autre résultat suisse, la déception de la bernoise Ditaji Kambudji qui a échoué à la quatrième place du 100 mètres. Patrick Delétro.
1: Elle aura tout essayé, mais voilà, après une blessure fin juin, sa préparation n'a pas été idéale. La championne du monde a tout fait pour arriver au plus haut niveau possible, mais il a manqué un tout petit quelque chose, si bien qu'à l'issue de sa course, son cœur balançait entre déception et satisfaction d'avoir fait le maximum.
2: C'est dommage de finir ces championnats d'Europe avec une quatrième place, c'est clair. En même temps, je vois aussi la préparation que j'ai eue et à la fin, je pense que j'ai beaucoup pu apprendre de cette préparation. C'était vraiment pas facile avec une blessure qui s'est passée il y a 6 semaines. Et puis, je pense que je peux vraiment apprendre beaucoup de cette saison, mais en même temps, oui, c'est clair que je suis déçue.
1: Et la course a été remportée par la Néerlandaise Nadine Visser. Quant à Ditaji Kambudji, elle se concentre désormais sur les 3 courses à venir pour elle devant son public. Ensuite, il y aura Athletissima la semaine prochaine, à Lausanne, il y aura le classé à Zurich et le meeting de Bellinzone. Elle veut y briller.
3: Et un mot de tennis, Belinda Bencic jette l'éponge, touchée à la hanche. Elle a renoncé à son quart de finale au Masters 1000 de Toronto pour ne pas prendre le moindre risque à 10 jours du début de l'US Open, le dernier grand chelem de l'année. Temps en général ensoleillé pour cette journée, sauf en montagne où des cumulus se formeront au fil des heures avec des orages isolés possibles dans les Alpes. Le thermomètre indiquera entre 32 et 33 degrés cet après-midi, jusqu'à 34 au bord du lac de Neuchâtel. Demain et la fin de semaine se profileront toujours avec un ciel bleu et la canicule.
0: 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Karine Delphine. Se réveiller au petit matin et se rendormir en se disant qu'on a tout le temps, c'est les vacances, ah, c'est tellement bon. 9h06, c'est bien comme heure de réveil, hein. Surtout pour un mercredi, vous avez pensé que je vous envie. Mais oui, oui, oui. Enfin, si vous êtes en congé, profitez bien, et si vous êtes au travail, profitez bien aussi. La musique va vous donner de l'entrain. Ça fait plaisir de passer un moment avec vous, voir plusieurs moments, voire même la journée entière, idéalement. En tout cas, nous, on est partant. Allez, on va se mettre quelques chansons. Il y a déjà celle du duo Rookin populaire. Belle matinée.

Le couloir de l'hôpital, Aurélie Simon, nouveauté tout à l'heure, populaire, rouquine. On a un rendez-vous à 9h30, bien sûr, c'est un plan serré sur une magnifique artiste, Blossom Dearie. 5 rendez-vous avec cette pianiste de jazz cette semaine. Et c'est Victoria Turian qui nous raconte 5 épisodes. Avant ça, Adèle Castillon, Paulo Anpan, il y aura aussi la grande Sophie, et puis Pierre Lapointe tout de suite, toutes tes idoles.

Eh ben, ça pédale vite, hein, avec Queen Bicycle Race. On va plutôt prendre la bicyclette. Vous savez, celle qui roule à travers champs, celle qui prend son temps et que les oiseaux accompagnent joyeusement. Hein, vous voyez le tableau. On va découvrir le nouveau single d'Adèle Castillon, Été avec toi.

Ah oui, les souvenirs de vacances, les amours estivales. Adèle Castillon est toute nostalgique hein, sur ce nouveau single, Été avec toi. Et nous, on célèbre des musiques de l'été, des années 50 aux années 90, tous les samedis de 19h à 20h. C'est Joe Herba qui nous emmène à l'hôtel de la plage. Et entre les chansons, il y a encore des extraits de films. Polo and Pan pour la suite, Cœur croisé,

0: Ne m'oublie pas, la grande Sophie. Il est 9h30, c'est l'heure de notre rendez-vous plan serré avec cette semaine Victoria Turian qui nous parle de Blossom Theory.
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0: Ah là là, certaines histoires d'amour ne concernent pas une personne, forcément, peut-être, mais souvent aussi une ville. Pour Blossom Theory, cette ville s'appelle Paris. Au début des années 50, elle quitte New York pour la capitale française. Le jazz est roi. Les caves de Saint-Germain-des-Prés accueillent des musiciens venus des États-Unis, évidemment du monde entier, et les nuits semblent ne jamais finir. C'est là que Blossom Theory découvre la chanson française. Elle tombe sous le charme de cette langue qui semble danser différemment. Ici, on ne chante pas seulement avec sa voix, on chante aussi avec les mots. Plus je t'embrasse, c'est l'un des plus beaux souvenirs de cette période, avec son accent américain, encore très présent évidemment, qui ne trahit pas la chanson et qui la rend plus belle encore, plus tendre encore. On entend une artiste qui prend le risque de chanter dans une langue qui n'est pas la sienne, simplement parce qu'elle l'aime. Quelle classe, encore une fois. Cette sincérité touche immédiatement. En l'écoutant, on comprend que les plus belles interprétations ne sont pas toujours les plus parfaites, évidemment que non. Ce sont celles où il y a de l'émotion, où on sent battre le cœur. Aujourd'hui encore, Plus je t'embrasse possède ce charme particulier, des vieilles photos. On entend le bruit d'une terrasse de café, les éclats de rire, le piano d'un club de jazz et cette voix qui semble nous raconter un souvenir, une époque. Blossom Theory, Plus je t'embrasse, aujourd'hui dans Plan Serré.

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Ça paraît assez évident, ça. On retrouvera Blossom Deary pour un nouvel épisode demain. Puis on aura encore un vendredi. C'est Victoria Turian qui nous prépare ses rendez-vous plans serrés de cette semaine. Fade to Grey, voici Visage.

Frédéric Goldman Jones, 1, 2, 3. On battra la mesure tout à l'heure à 10h30 avec Licia Chéri qui nous propose un rendez-vous bien rythmé et ensoleillé pour l'été. C'est Tempo et on dansera la samba ce matin. Elle nous emmènera au Brésil et nous racontera l'histoire de la samba. Alors là, c'est un tout autre monde qui s'ouvre à nous. L'univers de Pink Floyd, Another Brick in the Wall.

Chanson d'amour de l'ex-duo fribourgeois Baron-Baronne. Désormais, chacun a son projet solo, Faust et Blue Boy Express. On ne prend pas l'express, c'est l'amour à la plage. Jusqu'à 10h, on a encore 10 minutes. Et c'est tranquille, hein, on est relax.

Relax, Frankie Goes to Hollywood. Fin 2025, la Valaisanne Sandor a sorti l'album Antichambre. Elle décrit ce disque acoustique comme un seuil, comme un passage entre le dehors et l'intime, un lieu de transition. Il y a des versions épurées de ses chansons, mais il y a aussi un inédit qui est celui-ci, L'amour silencieux.

piano-voix pour cet album confidentiel de Sandor qui permet de découvrir ses chansons dans une toute autre atmosphère, hein, sous un autre jour. Il y a ce morceau inédit qui raconte bien ce qu'on n'arrive pas toujours à dire, les mots nous manquent, l'amour silencieux. Et mais on va continuer à parler d'amour avec Level 42 avant les informations. Lessons in Love.

0: Sands in Love, level 42. L'amour à la plage, c'est fini pour aujourd'hui. Vous allez poursuivre le voyage avec Sven Sack juste après les informations. Très belle suite de journée. Il est 10h.
1: Sandra Viscardi.
2: La Suisse a accordé une aide d'urgence d'1 million de francs à la Colombie à la suite du séisme survenu lundi. Cette aide financière servira à l'achat des denrées alimentaires, à la mise en place d'hébergements temporaires et à l'approvisionnement en eau. La Confédération ne verra en revanche pas d'équipe de la chaîne suisse de sauvetage avec des chiens en Colombie. Et l'Union européenne, elle, débloque 2 millions d'euros. Un nouveau procès pour Meta aux États-Unis, déjà condamné suite à la plainte d'une adolescente.

0: 60, puis d'un État américain, Meta affronte cette fois une coalition de 4 procureurs généraux, décidés à démontrer devant la justice fédérale qu'Instagram et Facebook ont été délibérément rendus addictifs pour les mineurs. Place aujourd'hui à la sélection des jurés au tribunal fédéral d'Oakland, près de San Francisco. Les débats proprement dits ne s'ouvriront que mardi prochain pour environ 6 semaines d'audience jusqu'à fin septembre. Le leader mondial du tourisme TUI annonce que la demande se normalise en Méditerranée orientale après plusieurs mois affectés par la guerre entre Israël et l'Iran. À l'occasion de la publication de son 3e trimestre décalé, le leader des agences de voyage indique que la faiblesse économique et la retenue des consommateurs les poussent à réserver leurs vacances toujours plus tard. Cet été, les réservations sont 6% inférieures à celles de 2025. Mais ces 4 dernières semaines, il y a un net redressement qui a été observé avec 7% de réservations en plus. Une centaine de passagers d'un ferry naviguant au large de l'île indonésienne de Bali ont dû être secourus aujourd'hui parce que leur bateau a pris feu. Le ferry naviguait de Bali vers l'île voisine de Lombok. Les passagers ont été évacués, notamment par un bâtiment de la marine et un autre ferry. Ils ont en tout cas eu plus de chances que les passagers d'un bateau de transport sur le lac Kariba au Zimbabwe. 15 corps ont été repêchés après le chavirage du ferry à cause du mauvais temps et des grosses vagues. Mais il y aurait encore 27 personnes portées disparues. Le bateau aussi était surchargé. Il transportait 114 adultes, un nombre indéterminé d'enfants et 5 membres d'équipage, alors que sa capacité est de 90 personnes. En Australie, des centaines de milliers de livreurs des plateformes en ligne vont bénéficier d'une rémunération minimum dès la semaine prochaine. C'est une décision de justice qui le prévoit. Elle est saluée par le syndicat et par le gouvernement. Un salaire même supérieur au salaire minimum australien. Ces mêmes travailleurs indépendants vont aussi bénéficier d'une assurance contre les accidents de travail. En tennis, Belinda Bencic est forfait en quart de finale à Toronto pour une hanche douloureuse. Elle a donc laissé Coco Gauff filer en demi-finale où l'américaine affrontera la kazakh Elena Rybakina. La Saint-Galloise, elle, est même incertaine pour le tournoi de Cincinnati qui débute jeudi. Ce n'est pas une bonne nouvelle à 3 semaines du début de l'US Open, la dernière levée de grand chelem de l'année. 11 ans après le lancement du projet de réintroduction du balbuzard pêcheur en Suisse, les efforts ont payé. Pour la première fois depuis 1914, un couple de ce rapace migrateur est revenu nicher sur le territoire avec succès. 3 jeunes sont nés entre le 25 et le 29 mai. Alors bien sûr, l'emplacement exact du nid situé dans la région des Trois Lacs ne sera pas divulgué pour pas qu'on dérange les oiseaux. En fait, ça faisait 112 ans qu'il n'y avait pas eu de nichée de cette espèce en Suisse. Un soleil drapé de cumulus dès la mi-journée en montagne, quelques orages possibles dans les Alpes en deuxième partie de journée. Il fera 34 degrés au maximum et il y aura un peu de bise, même menu demain.
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2: Bienvenue sur la compagnie aérienne RTS, option musique. Hein. Voilà devant la première porte d'embarquement. Il y en aura d'autres pour des micro-voyages jusqu'à midi. Juste le temps de faire décoller son esprit quelques instants et de repartir ailleurs ensuite de plus belle vers d'autres destinations de l'esprit.

Ils auraient pu quand même nous prévenir, Louise Attaque, que ça allait souffler. Hein, on aurait pris une petite laine avec soi. En même temps, c'est le charme des voyages, des vacances, c'est les imprévus du voyage. Je t'emmène au vent, Louise Attaque, et on vous emmenait tout à l'heure dans l'univers de Bruno Mars avec son nouveau titre « On My Soul ».

Le morceau de tout à l'heure était signé une artiste genevoise, joli mélange de folk, de texture électronique. Pour venir à bout de ce qu'on entendait, il a fallu 25 versions différentes en studio. Finalement, on n'a gardé que la première. Mais c'est pour dire la minutie de ce morceau et de l'état d'esprit de cet artiste qui s'appelle Electric Puma. Million Roses, c'était très sautillant, souple, aérien, comme une gazelle, comme un puma, on dira. Plutôt. Et puis à l'instant, Michael Kiwanuka avec Cold Little Heart.

Juste avant ça, Elisa RK chantait Corps nucléaire et puis une relation forte à l'instant sur cette chanson parce qu'un jour, leurs corps se sont mélangés quelque part. Il y a bien longtemps, Wamen avec un joli hommage à sa maman, le titre sobrement appelé Maman. On va danser un peu d'ici quelques instants pour se mettre en jambes, c'est les vacances après tout. Hein. Sur de la samba, ce sera à l'enseigne de Tempo.

0: Cette émission n'aura jamais aussi bien porté son nom avec le titre à l'instant de Caetano Veloso, Voyage, voyage avec aussi Frérot de la Vega tout à l'heure autour de moi. On écoutera un peu plus tard Téléphone, Pomme et puis le radar de ce mois-ci des plateformes de la RTS. Mais avant cela, voici Tempo et Licia Chéri.
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2: Tempo, Licia Chéri. Fermez les yeux. Imaginez une rue de Rio. Il fait chaud, très chaud. Et puis, un rythme commence. Les corps bougent avant même que vous ne compreniez pourquoi. Ce rythme, c'est la samba. La samba est née au Brésil, mais son cœur bat en Afrique. Elle arrive avec les personnes réduites en esclavage, arrachées à l'Afrique de l'Ouest. Elles apportent avec elles bien plus que leur force de travail. Elles apportent leur chant, leur percussion, leur tradition. Dans un pays où tout leur est pris, la musique devient un refuge, un espace de résistance et de liberté. La samba naît de ce mélange, les rythmes africains, les influences portugaises et la réalité brésilienne. Au début, elle est marginalisée. Interdite même.

mais impossible de faire taire un rythme qui fait vibrer tout un peuple. Peu à peu, la samba gagne les rues, puis les quartiers, puis tout le pays. Et aujourd'hui, elle est indissociable du carnaval de Rio. Mais derrière les paillettes, il y a une histoire quand même. Une histoire de résistance, une histoire de mémoire. Musicalement, la samba repose sur des percussions. Le sourdo, qui donne le battement profond. Le tamborim, plus aigu. Et la gogo, avec ses sons métalliques. Et surtout, un groove impossible à ignorer. Écoutez ça. Aujourd'hui, la samba continue d'évoluer. Elle influence la pop, le jazz, l'électro. Et elle reste un symbole puissant. Celui d'un peuple qui transforme la douleur en danse. Ça se passe souvent comme ça, hein. Vous avez remarqué, si vous suivez mes chroniques, vous verrez que très souvent, on prend sa douleur et on la met dans l'art. Alors la prochaine fois que vous entendrez de la samba, écoutez bien. Vous n'entendez pas juste de la musique, vous entendez une histoire.

0: C'était bien évidemment Más que nada de Jorge Ben Jor.
1: Ah, j'adore Tempo. Allez, on se retrouve la semaine prochaine.

C'est très très beau, on perçoit presque du silence à travers ce titre. Signé l'artiste radar de ce mois-ci, Keyoko sur RTS Option Musique. Malik Djoubi tout à l'heure avec Belle Sueur et puis Changement d'ambiance. Alors ça c'est parfait pour les fins de soirée avant la fermeture, mais ça va très très bien aussi pour le matin. Voici Téléphone avec ça, c'est vraiment toi.

Le nouveau titre de Pomme, inspiré par l'univers du loup-garou. Le loup-garou, jeu qui accompagne Pomme depuis l'enfance. Le village, cette chanson qui raconte alors les mécanismes de la peur, les violences qui s'exercent contre les femmes, les personnes queer. C'est son nouveau titre à Pomme. Avant les infos de 11h, on écoute encore ABBA avec Super Trooper et puis maintenant Sophie Dequay. Avant l'automne.

0: 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Il est 11h.
1: Sandra Viscardi.
2: De l'argent, mais pas de chien de sauvetage ou de chaîne de secours. La Suisse débloque 1 million de francs pour aider la Colombie après le séisme de lundi, mais elle renonce à envoyer des secouristes sur place. L'Union européenne a elle aussi décidé d'envoyer de l'argent, 2 millions d'euros plutôt que des hommes. Deux des plus importants terminaux céréaliers du port russe de Novorossiysk en mer Noire ont suspendu leurs opérations à la suite d'une attaque ukrainienne de drones cette nuit. Le président russe Vladimir Poutine, lui, menace de saisir des navires occidentaux en mesure de représailles à l'arraisonnement par des pays européens de bateaux soupçonnés d'appartenir à la flotte fantôme russe. Une jeune femme de 19 ans est finalement morte dans l'incendie du ferry qui reliait Bahi à Lombok ce matin, mais 172 autres passagers et membres d'équipage ont été évacués avec succès par la marine et grâce à un autre ferry. Les causes du sinistre sont pour l'heure inconnues. Au Zimbabwe, un ferry surchargé a coulé dans le lac Caribe.

0: bas lors d'une tempête. Il y aurait au moins 15 morts et 27 disparus. Le navire d'une capacité de 90 personnes en transportait beaucoup plus. Les opérations de secours ont été compliquées par le mauvais temps qui a notamment empêché de petits bateaux de rallier les lieux. En France, 3 personnes sont mortes dans l'incendie d'une maison villageoise des Deux-Sèvres, maison ravagée par un incendie qui s'est déclenché dans un champ voisin. Les 2 premières dépouilles ont été découvertes hier soir, la 3e ce matin. L'incendie s'est produit à une 50aine de kilomètres à l'ouest de Poitiers. Il a ravagé 20 hectares avant de se propager à un hangar agricole, puis à la maison. Les faillites d'entreprises en Suisse ont atteint au premier semestre un niveau jamais vu depuis 1994. Leur nombre est en hausse dans presque tous les cantons et dans tous les secteurs. Presque 55% de plus que l'an dernier, ça fait presque 41 dépôts de bilan chaque jour. Et si ça continue sur le reste de l'année, on devrait arriver à 15 000 faillites d'ici décembre. Seule Schwyz a enregistré une baisse de 13,5%. Les entreprises présentes sur le marché depuis plus de 10 ans sont les plus affectées par les faillites. Les milieux économiques soutiennent l'initiative des jeunes libéraux radicaux pour un frein à l'administration. Selon eux, la bureaucratie imposée par la politique a pris des proportions excessives. Les initiants ont jusqu'au 14 octobre 2027 pour récolter les 100 000 signatures nécessaires. En natation, Noé Ponti a surmonté sa déconvenue de la finale du 50 mètres papillon. Une 8e place pour des lunettes qui ont glissé lors de l'entrée dans l'eau. Ce matin, le Tessinois s'est qualifié facilement pour les demi-finales du 100 mètres papillon des championnats d'Europe de Paris. Le chanteur britannique Rod Stewart, 81 ans, annule la fin de sa tournée aux États-Unis, y compris plusieurs concerts prévus à Las Vegas. Il s'est fait opérer du cœur, une opération de routine, la pose d'un stent coronaire, mais ça nécessite tout de même 4 semaines de repos. Ce sera l'effet de l'éclipse solaire de ce soir, une baisse de la production d'électricité par les parcs solaires en Europe. Du coup, le Royaume-Uni, en tout cas au Royaume-Uni, le premier fournisseur de courant, Acto Plus, invite les particuliers à utiliser moins d'électricité pendant l'éclipse pour éviter de recourir à des centrales à gaz. Et ceux qui joueront le jeu recevront du courant gratuit ce week-end. Le soleil se drapera de cumulus sur les crêtes cet après-midi. Ils feront pleuvoir dans les Alpes. 34 degrés de la bise, même menu jusqu'à samedi.
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2: Et on repart pour un tour d'horloge. Alors bon, évidemment, un tour d'horloge, c'est pas un tour du monde, mais en même temps, c'est 60 minutes. 60 minutes, c'est autant d'occasions de faire partir son esprit, de le faire vagabonder, avec tout plein de chansons pour le faire décoller.

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1: Ouais, c'est qui là?
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2: Non, ça va pas, non.
1: Bah dis-moi, qu'est-ce qu'il y a?
3: Mel...

0: veuillez composer votre code secret et terminer par dièse. Vous avez 2 nouveaux messages. Nouveau message reçu hier à 22h51. Nouveau message reçu hier à 23h28.
1: Ouais, bébé, c'est moi. 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
3: Diams avec Vita en 2006 pour le titre Confession Nocturne, et vous avez reconnu celui de Mylène Farmer tout à l'heure, le dernier. C'est à qui le tour, qui annonce son nouvel album pour septembre prochain. Un titre, c'est à qui le tour, crédité par pas moins de 4 artistes, dont DJ Lewis, l'un des producteurs français les plus courtisés du moment. Il y a du monde à l'arrière, derrière les dernières productions de Mylène Farmer. À qui le tour? Au tour maintenant de Mary J. avec son titre Joli Désastre.

Elle n'a pas dit son dernier mot, n'a pas décidé encore de prendre sa retraite. Elle pourrait, avec 60 millions de disques vendus à travers le monde, 7 Grammy Awards comme récompense, non, pas pris sa retraite, puisque cet été, elle a donné une série de concerts en plein air en Europe, au Royaume-Uni. C'était Alanis Morissette à l'instant, avec ce grand souvenir, en 1996, Irony.

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Juliette Magnevazoa, à l'instant. Merci de partager votre matinée avec RTS Option Musique. Vous avez vu qu'on a rempli le bassin, que la température de l'eau est agréable. On peut comme ça laisser gentiment barboter ses oreilles pour avoir l'esprit en vacances. Si on écoutait maintenant Ariane Moffat avec Les Apparences, ça vous va? Allons-y.

0: Mélodie Gardot avec un extrait de son second album en 2009, All Love Is Easy. Et puis à présent, la lecture en filigrane de la chanson qui arrive. La lecture, c'est peut-être ce que vous faites régulièrement en ce moment. Si vous avez un peu de temps, c'est bien connu que lorsqu'on est en vacances, on peut se laisser aller à toutes ces histoires. On est un peu plus disponible au gré des pages. Avec maintenant la chanson de Vincent Delerme, D'autres vies que la tienne, qui répond au célèbre roman d'Emmanuel Carrère, D'autres vies que la mienne.
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Slowly Burning avec l'artiste suisse Navy, Paul McCartney et Ringo Starr à suivre. Et juste avant, voici encore maintenant Laurent Voulzy, la fille d'avril.

Il nous rappelle au travers de cette chanson ô combien on est attaché au lieu qui nous a vu grandir. Pour eux, c'était Liverpool. Il raconte sur cette chanson que malgré la pauvreté, la rudesse de leur quartier, Liverpool va rester à jamais leur foyer. À l'instant, réunis, et ça nous fait bien plaisir, Ringo Starr et Paul McCartney sur ce titre qui s'appelle Home to

Paradise avec Coldplay à l'instant. Il est bientôt l'heure des informations de midi. Jusque-là, une petite place sera faite à Taylor Swift pour sa chanson Slut et à Marine maintenant avec Cœur maladroit. Moi, je vous souhaite une agréable journée. Je vous dis à demain. 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

0: 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Il est midi.
1: Sandra Viscardi.
2: Il reste un peu plus de 8h30 avant la grande éclipse solaire qui sera totale, notamment sur une grande partie de l'Espagne, sur une large bande d'ouest en est, de la Galice aux Baléares, en passant par le centre du pays, en fait au nord de Madrid. C'est un événement hors norme en Espagne où il s'agit d'une éclipse totale, la seule en un siècle. Entre 400 000 et 1,5 million de trajets en voiture supplémentaires sont prévus. Bonjour Valérie Demont.
3: Bonjour Sandra.
2: L'effet versant est palpable outre-Pyrénées.
3: Oui, depuis plusieurs jours, ce phénomène astronomique éclipse presque tout sur son passage dans les médias et dans les conversations. On ne compte plus les informations très pointues à la seconde même pour savoir où contempler ce spectacle, quel sera le meilleur endroit. Il est même possible de trouver le nom des villages où la visibilité sera la meilleure suivant la nébulosité attendue. Depuis vendredi, l'agence de météorologie espagnole publie des prévisions quotidiennes. Alors une bonne partie de cette éclipse sera l'occasion ce soir pour des petites communes de l'Espagne dépeuplée de se faire connaître. Ces villages de campagne attendent avec impatience cette éclipse, mais craignent aussi le défi que cela suppose. Comment gérer une arrivée massive de visiteurs dans beaucoup d'endroits pour éviter justement les agglomérations et les risques d'incendie? Les routes seront barrées dès 14h et dans de très petits villages, il faudra y accéder à pied. Et en ville, comme à Saragosse par exemple, les places d'hôtel où presque 60% sont occupées par des touristes étrangers, eh bien elles sont aussi très chères.
2: Valérie Demont, notre correspondante en Espagne. De l'argent, mais pas de chiens de sauvetage et de chaînes de secours. La Suisse débloque 1 million

0: millions de francs pour aider la Colombie après le séisme de lundi. Mais elle renonce à envoyer des secouristes sur place. L'Union européenne a elle aussi décidé d'envoyer de l'argent, 2 millions d'euros. Et puis la nuit dernière, une jeune femme en vie a été encore retirée de sa maison en ruine à Pereira. C'est un procès historique qui s'ouvre aujourd'hui au tribunal fédéral d'Auckland. Sur le banc des accusés, Meta, la maison mère de Facebook et d'Instagram. Elle est poursuivie par 4 États américains. La firme est accusée d'avoir délibérément conçu des plateformes pour rendre les mineurs dépendants. Miruna Coca-Cosma, concrètement, ça vise quelle fonctionnalité?
1: Eh bien, on lui reproche ses fonctionnalités addictives. Hein. On parle de défilement infini, le scrolling, comme on l'appelle, notification nocturne et course au like. Selon la plainte, Meta privilégie ses profits au détriment de la santé mentale des adolescents. Pire, elle a toujours nié ses risques alors même qu'elle était en mesure parfaitement de mesurer tous ses dégâts à l'interne.
0: Et quels sont les enjeux du procès?
1: Eh bien, ils sont vertigineux. Hein. Financièrement, les pénalités pourraient théoriquement atteindre 1400 milliards de dollars. Hein. C'est un chiffre proche de la capitalisation boursière de Meta. Et puis, autre risque, c'est bien sûr l'attente à la réputation du géant et aussi l'obligation de modifier en profondeur ses produits. Par ailleurs, Meta croule sous les procès. Celui-ci n'est d'ailleurs qu'à la pointe de l'iceberg. L'entreprise va devoir faire face à plus de 3300 poursuites similaires en Californie. Mais retour au procès du jour. Hein. On commence d'abord avec le choix du jury. Les débats dureront 6 semaines avec pour point d'orgue le témoignage très attendu de son patron Mark Zuckerberg. On va donc rentrer dans le vif du sujet le 18 août, la semaine prochaine.
0: Mardi prochain, exactement. Le Conseil fédéral va recommander au Parlement de rejeter l'initiative sur la place financière, sans lui opposer de contre-projet. Décision prise ce matin, le gouvernement estime qu'il s'engage déjà pour une place financière axée sur la durabilité. La Confédération s'immisce dans la réglementation du 30 km/h en ville. Sur demande du Parlement, le Conseil fédéral décide de mieux cadrer cette limitation de vitesse. Il faudra démontrer que la mesure n'entraîne aucun trafic d'évitement indésirable. Et la Confédération qui va participer aux coûts liés aux mesures de sécurité à l'occasion de la réunion du Conseil ministériel de l'OSC. Ce sera à Lugano les 3 et 4 décembre prochains. Le Conseil fédéral fixe à 80% cette participation, élevant ainsi la manifestation au rang d'événements extraordinaires. Et puis les auteurs de l'initiative sur le service citoyen sont déboutés par le tribunal fédéral. Ils avaient contesté le livret de votation erroné à leurs yeux. Ce matin, la Cour déclare les recours irrecevables. Les recherches se poursuivent après l'évasion d'un détenu hier à la prison vaudoise du Bois-Mermet à Lausanne. Aux alentours de 16h, un homme a échappé à la vigilance des surveillants de l'établissement. Julien Traxel, la police a déployé un important dispositif pour tenter de le retrouver.
2: Au lendemain des faits, les forces de l'ordre cherchent toujours activement le fugitif. La police cantonale vaudoise indique qu'elle poursuit ses investigations pour mettre fin à la cavale du détenu. Cette opération a déjà nécessité l'intervention d'agents de nombreux corps de police du canton et de la région lausannoise. Âgé de 35 ans, l'homme s'est évadé hier en fin d'après-midi de la prison située sur les hauteurs de Lausanne. Il est notamment connu pour des dommages à la propriété liés à des vols. Les autorités rappellent que de telles évasions sont extrêmement rares. La dernière situation de ce type à la prison du Bois-Bermet remonte à 2013.
0: Julien Traxel de notre rubrique vaudoise. En natation, Noé Ponti a surmonté sa déconvenue de la finale du 50 mètres papillon hier soir. Une 8e place parce que ses lunettes ont glissé lors de l'entrée dans l'eau. Et bien ce matin, le Tessinois s'est hissé tranquillement en demi-finale du 100 mètres papillon des championnats d'Europe de natation à Paris. Du soleil, mais aussi des cumulus sur les reliefs. Ils provoqueront quelques orages dans les Alpes en deuxième partie de journée. 34 degrés et un brin de bise. Pas l'ombre d'un changement ces prochains jours, si ce n'est un thermomètre de plus en plus fort ces prochains jours.
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Et voici les nouvelles de 13h. La Suisse n'enverra pas d'équipage de sauvetage en Colombie, mais débloque une aide d'urgence d'un million de francs pour venir en aide aux victimes du séisme. Elle servira à couvrir des besoins en alimentation, en eau et hébergement temporaire. L'Union européenne annonce une aide de 2 millions d'euros. Le bilan du séisme qui a frappé la côte ouest du pays lundi s'élève à au moins 216 morts et d'importants dégâts matériels. L'Organisation mondiale de la santé est inquiète des nouvelles recommandations vaccinales décrétées par Donald Trump. Le président américain appelle à espacer l'administration de vaccins aux enfants.

remporté la primaire du parti pour un siège au Sénat dans le Minnesota, mais elle a perdu une autre élection importante dans le Wisconsin, deux scrutins test, alors qu'une nouvelle génération de candidats issus de l'élection.

lien avec les départs d'incendie depuis le début de l'année. 252 pour incendie déclenché par négligence et 29 pour départ de feu volontaire. Ce matin, un homme de 59 ans a été arrêté à Thessalonique. Pour son implication dans plus de 5 incendies en 2 semaines, il risque jusqu'à 20 ans de prison. Alors que la Grèce reste en état d'alerte maximale face au risque d'incendie, des experts soulignent la gravité des feux qui ont touché l'Attique, la région d'Athènes. En 10 ans, l'Attique a perdu la moitié de ses surfaces forestières. Le Conseil fédéral va encadrer le 30 km/h dans les villes sur demande du Parlement. Il faudra désormais démontrer que cette limitation de vitesse sur un

ratification de l'ordonnance entrera en vigueur le 1er octobre. Aux Européens de natation à Paris, Noé Ponty s'est qualifié pour les demi-finales du 100 mètres papillon. Il a signé le meilleur temps des séries et son meilleur chrono de l'année, de quoi le rassurer après son incident de lunette hier lors de la finale du 50 mètres papillon. Il sera le seul Suisse en demi-finale sur cette épreuve ce soir à 19h30 avec de nouvelles lunettes. À 18h40, Roman Mityukov visera une médaille dans la finale du 200 mètres d'eau après avoir réalisé le quatrième temps des demi-finales. Autre Suisse qualifié, Flavio Buca, qui a réalisé un exploit en finissant sixième des demi-finales. Des courses à suivre ce soir sur RTS2. Météo, un temps généralement ensoleillé, quelques cumulus en montagne, un risque d'orage isolé dans les Alpes en fin de journée. Il fait 34 degrés en pleine. Demain, les températures grimperont jusqu'à 35 degrés. Elles commenceront à baisser dès samedi.

Je venais de poser mon stylo et de fermer les paupières. Je pensais éteindre mon cerveau en éteignant la lumière. Mais mon stylo et mon cerveau se sont vite réunis. Ils me conseillent de me relever car j'en ai pas encore fini. J'en ai pas encore fini avec le texte du jour. 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

0: 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Il est 14h. Malika Nedir.
1: L'Espagne face à un afflux de touristes venus admirer ce soir l'éclipse solaire totale dans la partie nord du pays, d'Oviedo à Palma de Mallorca en passant par Burgos au nord de Madrid. Avec 450 000 touristes supplémentaires, l'événement devrait générer 347 millions d'euros de retombées pour l'économie espagnole. Mais cet afflux suscite aussi l'inquiétude des autorités. Elles redoutent des embouteillages et un risque d'incendie accru en raison de la présence de centaines de milliers de personnes dans des zones très arides. La Suisse n'enverra pas d'équipe de sauvetage en Colombie, mais elle débloque une aide d'urgence d'1 million de francs pour venir en aide aux victimes du séisme. Aide qui servira à couvrir des besoins en alimentation, eau et hébergement. L'Union européenne annonce aussi une aide de 2 millions d'euros. Le bilan du séisme qui a frappé la côte ouest du pays lundi s'élève à au moins 216 morts et d'importants dégâts matériels. Aux États-Unis, le Parti démocrate tiraillé entre centristes et progressistes à l'approche des élections de mi-mandat. L'aile gauche a remporté la primaire du parti pour un siège au Sénat dans le Minnesota, mais elle a perdu une autre élection importante dans le Wisconsin. Deux scrutins testent alors qu'une nouvelle génération de candidats issus de l'aile gauche du Parti démocrate conteste la ligne idéologique centriste du parti. L'Organisation mondiale de la santé inquiète des nouvelles recommandations vaccinales décrétées par Donald Trump. Le président américain appelle à espacer l'administration de vaccins aux enfants. Il insinue qu'il provoque l'autisme. Pour le patron de l'OMS, Tedros Ghebreyesus, ce nouveau décret ne repose sur aucune donnée scientifique. Les vaccins, y compris le vaccin ROR, rougeole au rayon rubéole, sont sûrs. Ils ne causent pas l'autisme. Retarder la vaccination ou espacer inutilement les doses peut laisser les enfants sans protection, rappelle le chef de l'OMS. Meta de retour devant la justice, devant un tribunal d'Oakland en Californie. Déjà condamné suite à la plainte d'une adolescente et d'un État américain, Meta affronte aujourd'hui une coalition de procureurs généraux qui agissent au nom d'une trentaine d'États américains. Ils veulent démontrer qu'Instagram et Facebook ont été délibérément rendus addictifs pour les mineurs par les pratiques commerciales de Meta sur les réseaux sociaux. Le procès doit durer 6 semaines. Le Conseil fédéral veut encadrer le 30 km/h dans les villes sur demande du Parlement. Il faudra désormais démontrer que cette limitation de vitesse sur un axe routier principal n'entraîne pas un report du trafic dans une autre zone, notamment dans des quartiers résidentiels. Par ailleurs, il sera toujours possible d'aménager des passages piétons sur ces zones à 30 km/h pour garantir la sécurité des piétons. La modification d'ordonnance entrera en vigueur le 1er octobre. Aux Européens natation à Paris, Noé Ponty s'est qualifié pour les demi-finales du 100 mètres papillon. Il a signé le meilleur temps des séries et son meilleur chrono de l'année aujourd'hui. De quoi le rassurer après son incident de lunettes.

0: Hier, lors de la finale du 50 mètres papillon, il sera le seul Suisse en demi-finale sur cette épreuve ce soir à 19h30. À 18h40, Roman Mitioukov visera lui une médaille dans la finale du 200 mètres d'eau, sa discipline fétiche, après avoir réalisé le quatrième temps des demi-finales. Autre Suisse qualifié pour la finale, Flavio Bucca, qui a réalisé un exploit, il a fini sixième des demi-finales. Des courses à suivre ce soir sur RTS2. Météo, temps généralement ensoleillé, quelques cumulus en montagne, un risque d'orage isolé dans les Alpes en fin de journée, il fait 34 degrés en plaine. Demain, les températures grimperont jusqu'à 35 degrés, elles commenceront à baisser dès samedi.
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0: 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Il est 15h. Malika Nedir.
1: La Colombie décrète un deuil national de 3 jours en hommage aux victimes du séisme qui a fait 216 morts et des milliers de blessés. Le tremblement de terre le plus meurtrier du siècle en Colombie, d'une magnitude de 7,4, a rasé des immeubles entiers dans plusieurs villes de l'ouest du pays. Et pour venir en aide aux sinistrés, la Suisse débloque une aide d'urgence d'1 million de francs. Elle servira à couvrir des besoins en alimentation, en eau et hébergement temporaire. L'Union européenne annonce une aide de 2 millions d'euros. Meta, de retour devant la justice, devant un tribunal d'Oakland en Californie, déjà condamné suite à une plainte d'une adolescente, puis d'un État américain. Meta affronte aujourd'hui une coalition de procureurs généraux au nom d'une trentaine d'États. Ils veulent démontrer qu'Instagram et Facebook ont été délibérément rendus addictifs pour les mineurs par des pratiques commerciales de Meta sur les réseaux sociaux. Ce procès doit durer 6 semaines. Aux États-Unis, toujours, le Parti démocrate tiraillé entre centristes et progressistes à l'approche des élections de mi-mandat. L'aile gauche a remporté la primaire du parti pour un siège au Sénat dans le Minnesota, mais elle a perdu une autre élection importante dans le Wisconsin. 2 scrutins test alors qu'une nouvelle génération de candidats issus de l'aile gauche du Parti démocrate conteste la ligne idéologique centriste du parti. En Grèce, plus de 280 personnes ont été arrêtées en lien avec des départs d'incendie depuis le début de l'année, selon un porte-parole des pompiers. 252 pour incendie déclenché par négligence, 29 pour départ de feu volontaire. Ce matin, un homme de 59 ans a été arrêté à Thessalonique, dans le nord de la Grèce, pour son implication dans plus de 5 incendies en 2 semaines. Il risque jusqu'à 20 ans de prison. Le Conseil fédéral va encadrer le 30 km/h dans les villes sur demande du Parlement. Il faudra désormais démontrer que cette limitation de vitesse sur un axe routier principal n'entraîne pas un report de trafic dans une autre zone, notamment dans des quartiers résidentiels. Par ailleurs, il sera toujours possible d'aménager des passages piétons sur ces zones à 30 km/h pour garantir leur sécurité. La modification d'ordonnance entrera en vigueur le 1er octobre. Aux Européens de natation à Paris, Noé Ponty s'est qualifié pour les demi-finales du 100 mètres papillon. Il a signé le meilleur temps des séries et son meilleur chrono de l'année. De quoi le rassurer après son incident de lunettes hier lors de la finale du 50 mètres papillon. Il sera le seul Suisse en demi-finale sur cette épreuve ce soir à 19h30 avec de nouvelles lunettes. À 18h40, Roman Mityukov visera une médaille dans la finale du 200 mètres d'eau après avoir réalisé le 4e temps des demi-finales. Autre Suisse qualifié, Flavio Buca, qui a réalisé un exploit. Il a fini 6e des demi-finales. Des courses à suivre ce soir sur RTS2. L'événement du jour, c'est aussi l'éclipse qui sera visible depuis une large partie du territoire suisse ce soir. Le spectacle débutera dès 19h25 dans la région du lac de Constance. Il s'achèvera à 20h45 à Genève. L'apogée de l'éclipse est prévue vers 20h20. Et la météo devrait être favorable dans la plupart des régions de Suisse romande avec un ciel bien dégagé. Mais quelques nuages et orages pourraient voiler le ciel à certains endroits en montagne. Demain, même temps ensoleillé, les températures grimperont jusqu'à 35 degrés. Elles commenceront à baisser dès samedi.
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0: 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Il est 16h.
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2: Le Conseil fédéral privilégie un référendum facultatif pour le paquet d'accords Suisse-Union européenne. Ce paquet doit être soumis à la majorité simple du peuple en cas de votation et non pas à la double majorité du peuple et des cantons, comme le demande la Commission des institutions politiques du Conseil des États. Pour le Conseil fédéral, le référendum facultatif correspond à la procédure suivie pour les bilatérales 1 et 2. Par ailleurs, il veut aussi davantage responsabiliser les dirigeants des grandes banques. Le Conseil fédéral a mis en consultation une modification de loi sur les banques pour éviter une nouvelle crise financière majeure du type crise de Crédit Suisse. Les nouvelles mesures concernent la gouvernance d'entreprise, la surveillance et la préparation aux crises. La Colombie décrète un deuil de 3 jours en hommage aux victimes du séisme qui a fait 216 morts et des milliers de blessés. Le tremblement de terre le plus meurtrier du siècle en Colombie, d'une magnitude 7,4, a rasé des immeubles entiers. Pour venir en aide aux sinistrés, la Suisse débloque une aide d'urgence d'1 million de francs. Elle servira à couvrir des besoins en alimentation, en eau et hébergement. L'Union européenne annonce de son côté une aide de 2 millions d'euros. Meta, de retour devant la justice, devant un tribunal d'Oakland, en Californie. Déjà condamné suite à la plainte d'une adolescente, puis d'un État américain, Meta affronte cette fois une coalition de procureurs généraux qui agissent au nom d'une trentaine d'États. Ils veulent démontrer qu'Instagram et Facebook ont été délibérément rendus addictifs pour les mineurs par les pratiques commerciales de Meta sur les réseaux sociaux. Le procès doit durer 6 semaines. L'Organisation mondiale de la santé s'inquiète des nouvelles recommandations vaccinales décrétées par Donald Trump. Le président américain appelle à espacer l'administration de vaccins aux enfants. Il insinue aussi qu'il provoque l'autisme. Pour le patron de l'OMS, Tedros Ghebreyesus, ce nouveau décret ne repose sur aucune donnée scientifique. Les vaccins, y compris le vaccin ROR, rougeole au rayon rubéole, sont sûrs et ne causent pas l'autisme, rappelle le chef de l'OMS. Aux Européens d'athlétisme de Birmingham, 4 Suissesses participeront aux demi-finales du 200 mètres ce soir à 21h20. Iris Caligiuri, Mujinga Kambuji, Léonie Pointet et Fabienne Oenke. Soirée d'athlétisme à suivre sur RTS2. Et aux Européens de natation à Paris, Noé Ponti s'est qualifié pour les demi-finales du 100 mètres papillon. Il a signé le meilleur temps des séries. De quoi le rassurer après son incident de lunettes hier lors de la finale du 50 mètres papillon. Il sera le seul Suisse en demi-finale sur cette épreuve ce soir à 19h30 avec une nouvelle paire de lunettes. À 18h40, Roman Mityukov visera lui une médaille dans la finale du 200 mètres d'eau après avoir réalisé le 4e temps des demi-finales. Autre Suisse qualifié, Flavio Buca, il a réalisé un exploit en finissant 6e des demi-finales. Des courses à suivre également ce soir sur RTS2. L'événement du jour, c'est aussi l'éclipse qui sera visible depuis une large partie du territoire suisse ce soir. Le spectacle débutera dès 19h25 dans la région du lac de Constance. Il s'achèvera à 20h45 à Genève, apogée de l'éclipse prévue vers 20h20. La météo devrait être favorable dans la plupart des régions de Suisse romande avec un ciel bien dégagé pour admirer l'éclipse, mais quelques nuages et orages pourraient voiler le ciel à certains endroits en montagne. Demain, même temps, bien ensoleillé, les températures grimperont jusqu'à 35 degrés et commenceront à baisser dès samedi.
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3: Si vous avez la peau moite, l'esprit à la dérive et les pieds en surchauffe, bienvenue chez nous. On vous accueille pour un moment de fraîcheur musicale. On va se baigner dans les notes, prendre le frais dans les rythmes et puis on va bouger. Mais alors pas trop, hein, histoire de ne pas risquer de retomber du côté chauffage de notre journée. On est ensemble jusqu'à 10h.

19h dans cette émission de l'été. On y croisera Supertramp, Julien Doré, mais aussi Cocoon et Elisa Erka, qui sont là, maintenant, pour ouvrir le bal avec leur titre Baby. Bienvenue.

0: Lucas Hennie avec Vertigo. Vertigo ou le vertige finalement, eh bien c'est quoi? Et ceux qui en souffrent le savent très bien. Ça donne une illusion de mouvement, ça donne l'impression d'être sur un bateau en haute mer alors qu'on a les pieds fichés sur un rocher à 2000 mètres d'altitude. C'est sûr que le vertige, on préfère l'utiliser en figure de style comme dans les Vertiges de l'amour de Bachung que de le vivre pour de vrai. C'est un peu comme l'infotrafic. On préfère vous la donner que d'être coincé dans les bouchons.
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0: En parlant d'infotrafic sur la 16, Bienne Moutier, soyez prudent si vous empruntez le tunnel de Pierre Pertuis en direction de Moutier, car un véhicule est tombé en panne sur la voie de droite.

Avec Mathieu Deslongchamps et puis ici Fool's Garden, Lemon Tree, une chanson comme une citronnade sucrée avec parcimonie. Alors peut-être même que cette chanson va vous donner envie de vous jeter des filets de citron sur les rayons des supermarchés. Et si c'est le cas, attention ! Attention au citron pourri qui se trouve toujours caché au milieu du sachet. Bon, après cet avertissement hautement essentiel, retournons à la musique avec bonheur. Gaëtan Roussel. Oui, Dad. Il y a des jours.

0: Ours et M qui s'associent sur ce titre qui s'appelle Petit Jeu. Dans quelques instants, on écoute un artiste suisse, mais d'abord un détour par les routes.
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0: Sur la 16, Bienne-Moutier, la panne d'un véhicule provoque un bouchon dans le tunnel de Pierre-Pertuis entre Sonsbeau et Tavannes en direction de Moutier. On a promis un artiste suisse, le voilà. Place à Chelan, artiste de Nyon, qui a fabriqué son succès de manière astucieuse, puisqu'il l'a fait depuis sa chambre à coucher. L'artiste Saul, l'artiste Groove, l'artiste fabrique des titres qui ont des millions d'écoutes sur les plateformes de streaming. Et on se réjouit de vous en faire découvrir un exemple. Voici Conversations, Chelan.
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0: Julien Doré avec Pesto. On parle maintenant de Pasadena. Alors Pasadena, ce n'est pas seulement une ville en Californie, ce n'est pas non plus seulement une série drama sur une riche famille d'Américains, les Greeleys. Non, ici, quand on dit le mot Pasadena, on pense au groupe de musique anglais à qui on doit tribute. Mais si, cette chanson-là.
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0: De Pasadenas avec Tribute, un groupe qui n'est pas à voir au Venoge Festival. Bon, évidemment, de nombreux autres artistes sont au programme de ce festival et on vous en parle dans notre bloc-notes.
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0: Et oui, chaque jour, une recommandation tombe dans votre poche. Alors, qu'est-ce qu'on entend par recommandation? Eh bien, c'est tout simple, hein. Ça peut être un spectacle d'art de rue, un concert, une activité simple et festive. Et honnêtement, le champ est plutôt large. Mais quand on tombe sur un bonbon musical, on privilégie bien sûr celui-ci. Et notre bonbon musical du jour, c'est le Venoge Festival. Le Venoge Festival a commencé hier soir et il va courir toute la semaine jusqu'à ce samedi 15 août. Le festival qui se déroule à Pinta en est à sa 30e édition, rien que ça, un anniversaire. Alors évidemment, certaines soirées annoncent sold out, comme c'était le cas hier soir avec David Guetta en tête d'affiche, et comme ça sera le cas demain avec Magic System et un show spécial années 80. Avec, s'il vous plaît, Gala, Ophélie Winter et Tragédie, entre autres, que de souvenirs. Mais pour les autres soirs, pour ce soir par exemple, si vous êtes tenté de glisser une fois la patte en festival avant la fin de la belle saison, bah il reste quelques places. Pour ce soir notamment avec PLK ou encore L2B en tête d'affiche, mais aussi pour vendredi, Damso, Riles, Suzanne, Yoa, Marie J et enfin samedi avec Moziman, Gaëtan Roussel, Marguerite, Claudio Capeo. Pour avoir les programmations de ces quelques jours de festival dans le détail, allez jeter un œil sur le site internet venogefestival.ch. Qui sait, vous allez peut-être trouver votre bonheur.
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Une chanson tout en légèreté pour nous faire voler à travers les nuages, c'était Les Oiseaux par Pomme. Et avant ça, la légende du rock brésilienne Cazuza. On retrouve d'autres rockers, Supertramp, avec un titre que Roger Hodgson dit avoir piqué, en tout cas l'idée, aux Beatles. Et il s'est basé sur la chanson All You Need Is Love pour écrire son Give A Little Bit que l'on écoute maintenant. Supertramp.

On ne peut qu'apprécier le retour de flamme de la chanson française qui est remise sur le devant de la scène par une toute nouvelle génération d'artistes qui s'inspirent des Angèle, des Yoa, des Clara Luciani. Ici, c'était la fribourgeoise Faustine avec Sérotonine. Et justement, on parlait de Clara Luciani. Ici, on va l'entendre, l'artiste française, en collaboration avec Sofiane Pamart et Yamé pour le titre Le Mur. C'est produit sur le nom GP Explorer.

0: Après cette chanson sur des voitures, sur une compétition de voitures, retrouvons l'infotrafic.
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0: Sur la 16, Bienne-Moutier, un bouchon est en place entre Sonsbeau et Tavannes en direction de Moutier. La panne d'un véhicule dans le tunnel de Pierre-Pertuis est à l'origine de cette perturbation. Prévoyez un retard d'un quart d'heure environ sur ce tronçon. Pour tout complément d'information, le site rts.ch/trafic est à votre disposition.
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0: avec le bruit du temps, la valaisanne, et puis ici Candy Staton, Young Hearts Run Free. Une chanson qui nous cueille juste avant les informations.
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0: On est ensemble jusqu'à 19h pour vivre la musique, évidemment. Mais une petite pause auprès des infos, il est 17h.
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3: Le Conseil fédéral veut davantage responsabiliser les dirigeants des grandes banques pour combler les lacunes révélées par la crise de Crédit Suisse. Les nouvelles réglementations concernent la gouvernance d'entreprise, la surveillance et la préparation aux crises. Les banques devront préparer des garanties suffisantes pour accéder au soutien aux liquidités des banques centrales. La Banque nationale suisse et l'autorité fédérale de surveillance des marchés financiers saluent ces mesures. Le Conseil fédéral privilégie un référendum facultatif pour le paquet d'accords Suisse-Union européenne. Ce paquet doit être soumis à la majorité simple du peuple en cas de votation et non à la double majorité du peuple et des cantons, comme l'a demandé la Commission des institutions politiques du Conseil des États. Pour le Conseil fédéral, le référendum facultatif correspond à la procédure déjà suivie pour les bilatérales 1 et 2. L'Union européenne et 26 pays condamnent les exécutions de manifestants en Iran et le recours à la peine de mort par le régime pour faire taire toute contestation. L'ONU s'alarme aussi de la hausse des exécutions en Iran depuis le début de la guerre fin février. Au moins 56 personnes ont été mises à mort pour des motifs de sécurité nationale ces derniers mois et plus d'une centaine d'autres risquent d'être bientôt exécutées. La Colombie décrète un deuil de 3 jours en hommage aux victimes du séisme qui a fait 216 morts et des milliers de blessés. Le tremblement de terre le plus meurtrier du siècle en Colombie, d'une magnitude 7,4, a rasé des immeubles entiers. Et pour venir en aide aux sinistrés, la Suisse débloque une aide d'urgence d'1 million de francs. Elle servira à couvrir des besoins en alimentation, eau et hébergement. L'Union européenne annonce une aide de 2 millions d'euros. Meta, de retour devant la justice, devant un tribunal d'Oakland, en Californie, déjà condamné suite à la plainte d'une adolescente, puis d'un État américain. Meta affronte aujourd'hui une coalition de procureurs généraux. Ils agissent au nom d'une trentaine d'États. Ils veulent démontrer qu'Instagram et Facebook ont été délibérément rendus addictifs pour les mineurs par les pratiques commerciales de Meta sur les réseaux sociaux. Ce procès doit durer 6 semaines. Aux Européens d'athlétisme de Birmingham, 4 Suissesses participeront aux demi-finales du 200 mètres ce soir à 21h20. Iris Caligiuri, Mujinga Kambuji, Léonie Pointé et Fabienne Hunke. Soirée d'athlétisme à suivre sur RTS2. Et aux Européens de natation à Paris, Noé Ponti s'est qualifié pour les demi-finales du 100 mètres papillon. Il a signé le meilleur temps des séries. De quoi le rassurer après son incident de lunettes hier lors de la finale du 50 mètres papillon. Il sera le seul Suisse en demi-finale sur cette épreuve à 19h30. Un peu plus tôt, à 18h40, Roman Mitiukov visera une médaille dans la finale du 200 mètres d'eau. Il a réalisé le 4e temps des demi-finales. Autre Suisse qualifié, Flavio Buca, il a réalisé un exploit en finissant 6e des demi-finales, course à suivre ce soir sur RTS2. L'événement du jour, c'est aussi l'éclipse qui sera visible depuis une large partie du territoire suisse ce soir. Le spectacle débutera dès 19h25 dans la région du lac de Constance et s'achèvera à 20h45 à Genève, apogée de l'éclipse prévue vers 20h20. Et la météo devrait être favorable dans la plupart des régions de Suisse romande, avec un ciel bien dégagé. Mais quelques nuages et orages pourraient voiler le ciel à certains endroits en montagne. Demain, même temps ensoleillé, les températures grimperont jusqu'à 35 degrés et commenceront à baisser dès samedi.
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0: Sur la 16 Bienne-Moutier, le véhicule en panne dans le tunnel de Pierre-Pertuis en direction de Moutier a été évacué et le bouchon signalé à partir de Sonsbeau s'est résorbé. Pour tout complément d'information, le site rts.ch/trafic.
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0: Si on ne doit mentir qu'une seule fois aujourd'hui, mentons à notre cerveau. Plaquons-lui sous le nez une image du Groenland avec de la neige, des flocons, en veux-tu en voilà, du givre au bout des sourcils et une buée de tous les diables sortant des bouches. Un mensonge pour tromper notre cerveau et le forcer à nous rafraîchir en ces temps de soleil piquant. Et puis, si le coup du grand froid ne marche pas, changeons-nous les idées en musique. Avec, dans cette prochaine heure de mission, Marguerite, Juliette Armanet, Chic, et puis Étienne Dao, il est là, il arrive. Le voici, Étienne Dao, avec Un homme à la mer. Bienvenue, on est ensemble jusqu'à 10h.

Artiste de Saint-Gall, Joya Marlin avec son morceau Tout Lovers. C'est frais comme les tomates du marché qui sont encore réchauffées par le soleil. C'est frais puisque c'est sorti cette année. Pour la suite, on va suivre le Noiseur qui a une solution bien à lui. Pour les moments complexes, peu importe le problème qui se présente face à lui, il reste cool.

Petit détour par les légendaires Eurythmics avec Sweet Dreams. On va retrouver maintenant une de celles qui fait la chanson française actuellement. Elle s'appelle Marguerite. Elle est en concert tout proche de chez nous, puisqu'elle est en concert ce samedi au festival, au Venoche Festival à Pinta. Il y a encore des places pour aller voir l'artiste. On parle bien sûr de Marguerite, qui a été révélée par la Star Academy 2024, mais qui depuis a fait son bonhomme de chemin avec de très belles compositions, notamment ce Belle Vie.

0: Charlotte Cardin, tant pis pour elle.
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0: Sur l'autoroute Lausanne-Yverdon et en raison de l'affluence au Venoge Festival, un bouchon est observé sur la bande d'arrêt d'urgence entre l'échangeur de Villars-Sainte-Croix et Cossonay en direction d'Yverdon. Et la circulation s'écoule difficilement sur la route qui relie Sulens à Pintala. Sur l'A9, Lausanne-Vevey, on signale également des travaux qui provoquent de forts ralentissements entre la Blécherette et Belmont en direction de Vevey, tout comme en sens inverse entre l'aire de service de Lavaux et Vennes.

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0: 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Ici, c'est une chanson de Bernard Lavilliers qu'il a fabriquée dans les années 80 avec Nicoletta et qu'il a repris en 2014 avec Catherine Ringer. C'est cette version-là que l'on vous faisait entendre. Tout cet été, on vous propose une série sur les studios de légende. Celui qui l'a mise sur pied, c'est Pascal Chouvet, avec l'aide de son invité Manuel Jacquinet, auteur d'un gros livre consacré aux studios de légende qui ont vu naître des titres de légende. On en apprend un peu plus sur l'un d'eux.
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2: Manuel Jacquinet, dans votre livre consacré au studio de légende, Zach Hanoun, qui reprend le studio du Palais des Congrès en 2001, explique comment Lenny Kravitz l'a réconcilié avec les Rolling Stones après ce qu'on peut appeler une boulette sur les réseaux sociaux.
3: Ce que beaucoup m'ont dit, c'est que la discrétion est un élément très important de la gestion d'un studio, des sessions d'enregistrement. D'abord, il y a une forme d'intimité dans l'enregistrement et donc les gens n'ont pas envie obligatoirement qu'on sache ce qui se passe. La deuxième chose, c'est qu'il n'y a pas eu de photos. Et à l'époque, on ne faisait pas de photos, on en fait très peu. Et Zach Hanoun a commis l'erreur un jour, ce qu'il raconte, d'avoir fait savoir ou d'avoir laissé faire savoir qu'un groupe célèbre, les Rolling Stones, était allé enregistrer. Et là, sans qu'il ait besoin de beaucoup attendre, c'était la queue devant le studio. Il y avait des paparazzi, il y avait des gens, etc. Du coup, il s'est un peu grillé. Il a raconté ensuite, il a pu en effet se rabibocher avec les Rolling Stones, sur les conseils de Lenny Kravitz, qui leur aurait dit ne lui en tenez pas rigueur.
2: Il n'était pas complètement responsable,
3: en fait.
2: Il avait lâché l'info à quelqu'un qui s'est empressé de la publier sur les réseaux sociaux.
3: Donc, si vous ne voulez pas que ça sache, ne le dites à personne.

0: Zach Hanoun explique aussi qu'il faut souvent se plier aux exigences des artistes qui viennent enregistrer, une marque d'eau minérale en particulier, un bouquet avec un nombre précis de roses. Il y a comme pour les concerts des riders techniques comme ça.
1: Ouais, il y a des setup list de tout ce qu'il faut. Et je pense que plus les gens sont connus, plus les gens ont l'habitude en effet que tout soit préparé, la marque de boisson, le champagne, les fruits, etc. Sachant que c'est quand même aussi un lieu dans lequel on passe beaucoup de moments. Mm-hmm. Cette setup list est envoyée au préalable par les maisons de production et il est hors de question de déroger à ce qui doit être prêt au moment dit. Bon, après, je pense que ça concerne aussi surtout les très grandes stars. Et puis, ça peut coûter beaucoup d'argent et donc, faut trouver à ce moment-là des gens qui vous trouvent les matériels ou des instruments ou des aliments ou des boissons nécessaires. C'est pour ça qu'il fallait aussi beaucoup de personnel. Parce que quand vous accueillez beaucoup de gens, il faut gérer tous les aspects. L'événementiel, c'est quand même un métier dans lequel il y a beaucoup de détails. Tout va se cristalliser au moment où on enregistre. Vous imaginez bien que quand plein de gens connus viennent au même endroit...
0: Il y a de la logistique.
1: Ouais. J'ai un ami qui avait un restaurant qui a accueilli des présidents de la République. Il me dit il faut avoir les services secrets qui viennent avant, vérifier qui vous êtes, si votre passé judiciaire est propre, les toilettes, etc. Parce qu'il est hors de question que quelqu'un vienne. Bon. La même chose m'a été racontée à la Maison de la Radio, par la Maison de la Radio qui possède de très grands studios d'enregistrement, le 104, etc. Et l'ingénieur du son me racontait que quand Barack Obama est venu enregistrer, ainsi qu'un certain nombre de grands artistes, Peter Gabriel, Joe Cocker, pour Barack Obama, la totalité du trajet depuis le Châtelet avait été revue. Ils avaient soulevé toutes les plaques d'égout. Et il y avait un triple service de sécurité, les services secrets américains, les services secrets français. Et tout était balisé, y compris l'accès depuis la voiture jusqu'au studio.

Underneath the Mango Tree, vous vous souvenez peut-être de Ursula Andress qui chante cette chanson en bikini blanc en train de ramasser des coquillages sur la plage et de Sean Connery qui l'accompagne en chantant de la drague, oui, qui fonctionne plutôt bien dans le film Dr. No. C'était donc un James Bond, mais ici, on avait la version chantée par Calypso Rose. Et avant ça, Sam Smith, Stay With Me. On retrouve maintenant une reprise. Juliette Armanet reprend en français un titre de Queen. Il s'appelle Cool Cat. Et on oublie souvent que c'est un morceau signé par Queen. Mais si, si. Ça groove, c'est léger. Et c'est repris par Juliette Armanet.

0: Un cool cat qui, à 17h54, nous mène jusqu'à l'infotrafic.
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0: Sur l'A16, Bienne-Moutier, un accident provoque un bouchon entre la Heute et Sonsbeau en direction de Moutier. Sur l'autoroute Lausanne-Yverdon, et en raison de l'affluence au Venoge Festival, on roule au pas sur la bande d'arrêt d'urgence entre l'échangeur de Villers-Sainte-Croix et Cossonay en direction d'Yverdon. Et la circulation s'écoule difficilement sur la route qui relie Sulence à Pinta. Sur le contournement de Lausanne, prévoyez un retard d'une vingtaine de minutes entre l'échangeur Villers-Sainte-Croix et le tunnel de Belmont en direction de Vevey, en raison de travaux. 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

0: afflux de touristes venus admirer l'éclipse solaire totale dans la partie nord du pays, d'Oviedo à Palma de Majorque en passant par Burgos au nord de Madrid. Avec 450 000 touristes supplémentaires, l'événement devrait générer 347 millions d'euros de retombées pour l'économie espagnole. Mais cet afflux suscite aussi l'inquiétude des autorités. Elles redoutent des embouteillages et un risque d'incendie accru en raison de la présence de centaines de milliers de personnes dans des zones très arides. Israël ne se retirera pas du sud du Liban, déclaration du ministre israélien de la Défense, Israël Katz, qui s'est rendu dans la zone occupée par l'armée israélienne, une bande de 10 km environ sur sol libanais. Les troupes israéliennes resteront aussi à Gaza et en Syrie, a ajouté le ministre, en dépit de l'accord signé fin juin entre Israël et le Liban, prévoyant un déploiement de l'armée libanaise dans le sud. Quant à Gaza, dont Israël occupe 60% du territoire, le gouvernement rejette le plan de paix, prévoyant son retrait en échange d'un désarmement du Hamas. L'Union européenne et 26 pays condamnent les exécutions de manifestants en Iran et le recours à la peine de mort par le régime pour faire taire toute contestation. De son côté, l'ONU affirme, s'alarme aussi de la hausse des exécutions en Iran depuis le début de la guerre. Au moins 56 personnes ont été mises à mort pour des motifs de sécurité nationale ces derniers mois et plus d'une centaine d'autres risquent d'être exécutées prochainement. La Colombie décrète un deuil de 3 jours en hommage aux victimes du séisme qui a fait 216 morts et des milliers de blessés. Le tremblement de terre le plus meurtrier du siècle en Colombie, d'une magnitude 7,4, a rasé des immeubles entiers. Pour venir en aide aux sinistrés, la Suisse débloque une aide d'urgence d'1 million de francs. Elle servira à couvrir des besoins en alimentation, eau et hébergement temporaire. Aux Européens de natation à Paris, Noé Ponty s'est qualifié pour les demi-finales du 100 mètres papillon. Il a signé le meilleur temps des séries et son meilleur chrono de l'année. De quoi le rassurer après son incident de lunatière lors de la finale du 50 mètres papillon. Il sera le seul Suisse en demi-finale sur cette épreuve ce soir à 19h30 avec de nouvelles lunettes. À 18h40, Roman Mityukov visera une médaille dans la finale du 200 mètres d'eau. Il a réalisé le 4e temps des demi-finales. Autre Suisse qualifié, Flavio Buca. Il a réalisé un exploit en finissant 6e des demi-finales. Des courses à suivre ce soir sur RTS2. Et aux Européens d'athlétisme de Birmingham, 4 Suissesses participeront aux demi-finales du 200 mètres ce soir à 21h20. Iris Caligiuri, Mujinga Kambuji, Léonie Pointet et Fabienne Honke. Soirée d'athlétisme à suivre également sur RTS2. La météo devrait être favorable ce soir dans la plupart des régions de Suisse romande pour admirer l'éclipse de solaire avec un ciel bien dégagé. Quelques nuages et orages pourraient voiler le ciel à certains endroits, surtout en montagne. Demain, même temps, bien ensoleillé, les températures grimperont jusqu'à 35 degrés et commenceront à baisser dès samedi.
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2: La journée se déroule comme un ruban de soie qu'on aurait patiemment roulé pendant de longues minutes avant de le laisser tomber au sol, juste sur une maladresse, comme ça. C'est de la musique qu'on va dérouler ensemble dans cette dernière heure d'émission. George Michael est au programme, de même que le nouveau duo signé par Mika et Stiletto. On retrouve également Human League et puis pour commencer, on tombe dans la poussière avec Charlie Winston et Soul, Dusty Man et juste après ça, notre artiste à radar de ce mois d'août, Kai Yoko et son titre Haru. On est ensemble jusqu'à 19h et on compte bien écouter de la musique ensemble.

Le mauvais garçon d'Elena. Oui, eh bien ne soyez pas mauvais garçon ou mauvaise fille et portez des lunettes spéciales pour observer l'éclipse solaire qui a lieu ce soir. En tout cas, si vous désirez l'observer. Qu'est-ce que vous allez pouvoir voir? Eh bien, une éclipse partielle, avec une couverture du soleil de près de 93% à certains endroits en Suisse. Le phénomène va commencer, attention, à 19h25 et l'occultation maximale sera atteinte à 20h20. Tout un programme. Et on le rappelle, une jolie paire de lunettes de soleil, et ça ne vaut pas une paire de lunettes spéciales. Et ça ne sert à rien. Ça ne vous protégera tout simplement pas. Alors restez à l'intérieur, ou alors fermez les yeux le temps de l'éclipse. Voici Yazoo avec Don't Go, et puis ensuite on entendra Mika et Stiletto avec Hearthstone.

0: Sensualité nocturne sur la plage, la belle histoire de l'été de Claire Laffu et Iseux, ça s'appelle Nude.
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0: Sur le contournement de Lausanne, d'importants ralentissements sont toujours constatés entre l'échangeur de Villars-Sainte-Croix et le tunnel de Belmont en direction de Vevey en raison de travaux.

George Michael qui nous accompagne avec son Fast Love. Avant ça, il y a Hugo Vincers, Ta place dans ce monde. Et puis, le dirait quoi, Long Tall Jefferson, qui ne se fait pas appeler comme ça pour rien. Il est effectivement très grand, l'artiste. Et on l'a entendu avec son titre Stay a Little Longer. La musique continue de nous tomber dessus comme une pluie lourde d'été. On va traverser un labyrinthe en compagnie de Feu Chatterton. Et puis après ça, ça sera au tour de Mathia Bazar de nous tenir compagnie et s'en suivra Adrien Gallo avec Là où les saules ne pleurent pas.

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Adrien Gallo, là où les saules ne pleurent pas. Adrien Gallo qu'on a connu d'abord grâce à son groupe Les Bébés Brunes. Ici on l'entendait en solo, évidemment. Il laisse tomber le perfecto et les bottines en cuir pour un peu plus de sensibilité. Pas de sensibilité dans ce qui vient. Non, pas du tout. On est plutôt sur une bonne énergie électronique que l'on a envie de suivre à 18h46 pour se lancer dans notre soirée du mercredi. On va pas se gêner pour le faire. Don't You Want Me, c'est bien sûr Human League qui nous accompagne.

0: Une belle habitude qu'à bon entendeur, reprendre des titres connus à leur sauce, ici avec la compagnie d'Emma Peters pour la voix.
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0: Sur la 16 Bienne-Moutier, un accident provoque un bouchon entre la E et son Sbo en direction de Moutier. Sur le contournement de Lausanne, la circulation est toujours fortement ralentie entre l'échangeur de Villars-Sainte-Croix et le tunnel de Belmont en direction de Vevey en raison de travaux. Et sur la 9 Martigny-Vevey, un bouchon est signalé entre Aigle et Villeneuve en direction de Vevey. 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

0: On a eu droit à une pure chanson de l'été de Signé Mardi, Les Uriquois avec Coco Limon. Et puis ici, on ne refuse pas l'énergie des Rolling Stones. Évidemment, Jumpin' Jack Flash pour aller jusqu'aux infos.
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0: Après les informations, retrouvez la salade de fruits de Joe Herba. Une très belle soirée à vous. Il est tout juste 19h.
2: Quentin Frey.
3: En natation, Roman Mityukov a manqué de peu son objectif de médaille sur 200 mètres d'eau ce soir. Le Genevois termine à la 4e place, une compétition remportée par le Hongrois ultra favori Hubert Cross. Le Turgovien Flavio Buca termine à la 8e place.

0: s'enrichir à court terme. Et enfin, UBS devra renforcer ses fonds propres de 20 milliards de francs pour se conformer aux nouvelles règles. Le tribunal fédéral censure en partie la loi bernoise sur la police. Celle-ci ne pourra plus conserver certaines données issues de la recherche automatisée de véhicules et ne pourra plus prendre une photo des occupants de véhicules. Le TF pose aussi des limites sur l'utilisation des fameuses body cams, les caméras portées par les policiers. En revanche, les recours déposés contre la Lex Reitschule ont été rejetés. Cet article permettait l'installation de vidéosurveillance dans les lieux dits à risque. Ici, les juges ont rejeté la puisqu'ils estiment que les recourants n'étaient pas habilités à recourir, car les dispositions s'adressent uniquement aux communes. La Colombie décrète un deuil de 3 jours en hommage aux victimes du séisme qui a fait 216 morts et des milliers de blessés. Le tremblement de terre le plus meurtrier du siècle en Colombie, d'une magnitude 7,4 et qui a rasé des immeubles entiers. Et pour venir en aide aux sinistrés, la Suisse débloque une aide d'urgence d'1 million de francs. Elle servira à couvrir les besoins en alimentation, en eau et en hébergement temporaire. L'Union européenne annonce, elle, une aide de 2 millions d'euros. Une semaine sans bombardement, c'est la trêve à laquelle auront eu le droit les Palestiniens de Gaza, puisqu'Israël a mené une attaque aérienne aujourd'hui dans le nord de la bande. Le bombardement a fait 1 mort et plusieurs blessés. L'armée israélienne affirme avoir visé un commandant du Hamas qui préparait des attaques contre ses forces. Les tensions restent donc vives, bien que la fréquence ait diminué ces derniers mois. Benjamin Netanyahou refuse tout retrait des troupes israéliennes sans désarmement complet du Hamas. Le premier ministre israélien qui a rejeté la feuille de route américaine qui prévoyait ce retrait ce week-end. Et puis c'est l'événement du jour, l'éclipse quasi totale qui sera visible depuis une large partie du territoire suisse. Et c'est ce soir, ce spectacle plutôt rare doit débuter d'ici 19h25 dans la région du lac de Constance pour s'achever vers 20h45 à Genève. L'apogée de l'éclipse, c'est-à-dire au moment où elle sera le plus proche de 100%, est prévue vers 20h20. Et la chance sourit aux amateurs du ciel puisqu'il devrait être dégagé ce soir presque partout, même si quelques cumulus pourraient venir gâcher la fête dans les Alpes. Demain, du soleil malgré quelques passages nuageux et la formation de cumulus en montagne pendant la journée. Il fera 18 degrés à l'aube et jusqu'à 35 en pleine.
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1: C'est comme un air nouveau qui souffle sur les réseaux sociaux. Longtemps cachée, la pilosité féminine s'érige comme un étendard. Bras levés, jambes velues, des femmes de tout poil s'affichent sur Instagram.
2: C'est les jambes d'une fille ? Ah la pauvre.
3: Je trouve ça pas joli, pas esthétiquement. Esthétiquement, je trouve ça pas joli, ouais.
4: Ça me repousserait vraiment.
5: Je sais pas, ça me dégoûte.
1: Constat, les femmes à poil, ça horripile.
2: Moi, je pourrais pas. Je vous dis franchement, c'est pas méchant, mais...
6: Ouais, d'accord, ok. Ok, bon, pas partout. Je suis d'accord. Bon, c'est vrai que les aisselles, bon, ça se voit pas trop. Après, les jambes, bon...
5: Non, mais ça, c'est un trucage.
6: Ah, non.
7: Ouais, je trouve que c'est pas féminin, ouais,
8: voilà, comme elle a dit, ouais.
7: Les jambes, non, c'est vraiment pas... J'aime vraiment pas, par contre, non.
8: Ouais. Sous les bras ?
7: Ah, pareil, encore pire, je crois.
6: Une femme avec des poils, ça pique.
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1: Il est des méthodes plus simples. Celles qui provoquent des scènes de ménage. Des scènes de ménage parce que madame a emprunté le rasoir de monsieur sans autorisation et qu'elle a omis de le laver après usage. Mauvaise méthode parce que le poil repousse plus dru qu'avant.
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0: Mutilation.
1: Dans les instituts de beauté, on préfère d'autres méthodes.
0: Alors, on est en train d'épiler cette aisselle à la cire. Le système que nous employons a l'avantage d'arracher le poil avec sa racine. C'est-à-dire que le poil va repousser neuf. Il y aura un nouveau duvet. Il lui faudra le temps d'arriver à la peau et le temps d'en sortir. Ce qui va lui laisser 3 semaines, 4 semaines sans aucun poil. L'avantage aussi, c'est que les poils s'anémient progressivement parce qu'on oblige le bulbe à refabriquer chaque fois un nouveau poil.
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1: Maintenant, il existe aussi des procédés mécaniques.
2: Oui, ces procédés mécaniques donc, sont déjà très anciens. Ce sont donc les cires à épiler. Ça a été effectivement de la cire pendant très longtemps, mais maintenant on utilise aussi des matières plastiques, des genres de plastique collant, qui ont le même effet que la cire. Ce sont des produits donc qui sont appliqués sur la partie à épiler après un léger amollissement à la chaleur. On laisse durcir et on arrache d'un coup sec le support de tissu qui entraîne les poils qui sont pris dans la masse.

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0: 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Il est 20h. Quentin Frey.
1: C'est l'événement du jour, l'éclipse solaire, et le phénomène a déjà commencé il y a un peu plus d'une demi-heure en Suisse. Si vous êtes dehors ou si vous regardez dehors, vous aurez sans doute remarqué une légère baisse de la luminosité. L'éclipse sera à son maximum au-dessus de la Suisse romande vers 20h20. À ce moment, le soleil sera occulté à 90% à environ 4 degrés au-dessus de l'horizon. La dernière éclipse solaire du genre en Europe avait eu lieu le 11 août 1999. Un record du monde est tombé lors des championnats d'Europe de natation. L'italienne Sarah Curtis sur le 50 mètres d'eau avec un chrono de 26 secondes, 63 centièmes. Et puis chez les Suisses, Noé Ponti s'est facilement qualifié pour les demi-finales du 100 mètres papillon. Roman Mitiukov, lui, a manqué son objectif de médaille sur 200 mètres d'eau de peu. Le Genevois a terminé à la 4e place.

0: prises contre ceux qui incitent à ces traversées. Les dirigeants des grandes banques devront assumer davantage leurs décisions. C'est du moins la volonté du Conseil fédéral qui veut modifier la loi sur les banques. L'idée ici est de combler les lacunes révélées par la crise de Crédit Suisse. Les nouvelles mesures visent la gouvernance, la surveillance et la gestion des crises, principalement pour les banques d'importance systémique. Celles de plus de 250 employés devront donc tenir un registre des responsables de décisions importantes. Pour la secrétaire d'État aux questions financières internationales, Daniela Stoeffel, il s'agit d'inciter à bien travailler, pas à s'enrichir à court terme. Et puis enfin, UBS devra renforcer ses fonds propres de 20 milliards de francs pour se conformer à ces nouvelles règles. Genève sera le théâtre d'un sommet international sur l'intelligence artificielle en juin 2027. Une enveloppe de 6 millions de francs sera allouée à l'événement par le Conseil fédéral. Et pour le diriger, c'est l'ancienne directrice du CERN, Fabiola Gianotti, qui a été désignée. Pour elle, l'IA offre des opportunités immenses, mais il est nécessaire de mettre en place un développement éthique, responsable, durable et inclusif. C'est donc logiquement que les priorités de ce sommet seront l'utilisation responsable de l'IA et son rôle comme moteur de progrès social. Et la chance sourit aux amateurs d'éclipses puisque le ciel devrait être dégagé ce soir presque partout, même si quelques cumulus pourraient venir gâcher la fête dans les Alpes. Demain, du soleil malgré quelques passages nuageux et la formation de cumulus en montagne pendant la journée et même quelques orages dans les Alpes. Il fera 18 degrés à l'aube et jusqu'à 35 en pleine.
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0: 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Il est 21h. Quentin Frey.
1: Et voilà, l'éclipse solaire partielle touche à sa fin. En Suisse, l'occultation maximale de notre étoile a eu lieu vers 20h20 et le phénomène s'est achevé à Genève il y a un petit quart d'heure. Un peu partout en Suisse romande, vous avez été nombreux à vous réunir autour de pique-niques et d'apéritifs en attendant le passage de la Lune devant le Soleil. La prochaine éclipse partielle visible depuis la Suisse aura lieu le 2 août 2027. Mais pour la prochaine éclipse totale, il faudra patienter jusqu'au 3 septembre 2081. Le tribunal fédéral censure en partie la loi bernoise sur la police. Celle-ci ne pourra plus conserver certaines données issues de la recherche automatisée de véhicules et ne pourra plus prendre une photo des occupants du véhicule. Le TF pose ainsi des limites sur l'utilisation des fameuses bodycams, les caméras portées par les policiers. En revanche, les recours déposés contre la Lex Reitschule ont été rejetés. Cet article permet l'installation de vidéosurveillance dans des lieux à risque. Ici, les juges ont rejeté la forme puisqu'ils estiment que les recourants n'étaient pas habilités à recourir car les dispositions s'adressent uniquement aux communes. Puis au Proche-Orient, Nawaf Salam dénonce les destructions systématiques par Israël dans le sud du Liban. Le premier ministre libanais évoque des violations graves du droit international, accusant l'État hébreu de raser maisons et infrastructures sous prétexte de cibler des infrastructures militaires. Puis de son côté, Israël maintient une zone de sécurité de 10 km de long.

0: est un deuil de 3 jours en hommage aux victimes du séisme qui a fait 216 morts et des milliers de blessés. Le tremblement de terre le plus meurtrier du siècle en Colombie, d'une magnitude de 7,4 et qui a rasé des immeubles entiers. Et puis, pour venir en aide aux sinistrés, la Suisse débloque une aide d'urgence d'1 million de francs. Elle servira à couvrir des besoins en alimentation, en eau et en hébergement temporaire. L'Union européenne annonce, elle, une aide de 2 millions d'euros. Et puis du changement à l'Eurovision, désormais le pays vainqueur du concours ne pourra plus accueillir le concours s'il est en guerre ou en situation instable. Une évaluation indépendante sera réalisée pour garantir la sécurité du public et des artistes. Et puis autre nouveauté, dès l'an prochain, les artistes devront avoir au moins 18 ans contre 16 auparavant. Le but ici est de les protéger des pressions liées à l'événement. Un ciel dégagé malgré quelques cumulus sur les Alpes ce soir. Demain du soleil malgré quelques passages nuageux et la formation là encore de cumulus en montagne pendant la journée. Et même quelques orages dans les Alpes. Il fera 18 degrés à l'aube et jusqu'à 35 en pleine.
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0: 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Il est 22h.
1: Quentin Frais.
2: Les dirigeants des grandes banques devront assumer davantage leurs décisions. C'est du moins la volonté du Conseil fédéral qui veut modifier la loi sur les banques. L'idée ici est de combler les lacunes révélées par la crise de Crédit Suisse. Les nouvelles mesures visent la gouvernance, la surveillance et la gestion des crises, principalement pour les banques d'importance systémique. Du coup, celles de plus de 250 employés devront tenir un registre des responsables de décisions importantes. Et pour la secrétaire d'État aux questions financières internationales, Daniela Stoffel, il s'agit ici d'inciter à bien travailler, mais pas à s'enrichir à court terme. Puis le Conseil fédéral veut relever temporairement la TVA dès 2028. Le but est de financer un plan de 24 milliards de francs pour l'armée. Le taux normal augmenterait de 0,5 points, le spécial de 0,3 points. Celui dit réduit sur les aliments et les médicaments restera inchangé pour protéger les ménages à faible revenu. Dans les faits, 15 milliards seront investis dans la défense contre les cyberattaques et la protection des infrastructures critiques. Le reste couvrira la hausse des coûts dans l'armement. Pour l'heure, la mesure n'est soutenue que par le centre et le ministre de la Défense, Martin Pfister. Les autres partis s'y opposent fermement. Genève sera le théâtre d'un sommet international sur l'intelligence artificielle en juin 2027. Une enveloppe de 6 millions de francs sera allouée à l'événement par le Conseil fédéral et pour le diriger, c'est l'ancienne directrice du CERN, Fabiola Gianotti, qui a été désignée. Pour elle, l'IA offre des opportunités immenses, mais il est nécessaire de mettre en place un développement éthique, responsable, durable et inclusif. C'est donc logiquement que les priorités de ce sommet seront l'utilisation responsable de l'IA et son rôle comme moteur de progrès social. Puis un mot d'athlétisme, Fabienne Hunke s'est qualifiée pour la finale du 200 mètres lors des Européens de Birmingham au Royaume-Uni. L'Argovienne qui a réalisé son meilleur temps en 22-46 est le troisième meilleur de ses demi-finales. Les trois autres Suisses sont en demi-finale, Léonie Pointet, Munjinga Kambuji et Iris Caliguri ne sont pas qualifiées. Et puis d'ici une quarantaine de minutes,

0: Nidec rouvrira ce samedi 15 août. Le ministère marocain de l'Intérieur annonce que des mesures spéciales sont en place. Un ciel dégagé malgré quelques cumulus sur les Alpes ce soir. Demain, du soleil malgré quelques passages nuageux et la formation de cumulus en montagne pendant la journée. Il fera 18 degrés à l'aube et jusqu'à 35 degrés en pleine.
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Ce sont les propres paroles de Vinicius de Moraes, poète et diplomate, auteur de cette chanson, et comme il le dit lui-même, le blanc le plus noir du Brésil. 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

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Juan Gilberto, Carlos Lira, Dorival Caymmi, Antonio Carlos Jobim, Vinicius de Moraes, Baden Powell, qui a fait la musique de cette chanson et de tant d'autres. 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

0: 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Il est 23h.
1: Quentin Frey.
2: De l'athlétisme ce soir, et c'est l'or pour la Suisse à ses championnats européens de Birmingham au Royaume-Uni. Jason Joseph sur 110 mètres et Patrick Delletreau.
3: Oui, médaillé de bronze en 2024, blessure aux ischio-jambiers en juin, ce qui l'a retardé durant 3 semaines dans sa préparation. Il a risqué l'élimination en demi-finale lorsque le Belge Elie Bakar tombe juste à côté de lui. Il réalise le 6e temps de réaction au départ et pourtant le Ballois est remonté petit à petit dans cette course. Il a battu le Français Juste Kouamaté et le Polonais Jakub Szymonski. Il a réalisé son meilleur temps cette saison pour devenir champion d'Europe. Il s'agit de la 50e médaille suisse dans l'histoire des championnats d'Europe depuis 1934. Et dans ces championnats d'Europe, le sprint suisse, la tient enfin cette médaille après 2 quatrièmes places.
2: Merci pour ces bonnes nouvelles, Patrick Delletreau. Meta, jugé pour l'impact d'Instagram et de Facebook sur les mineurs. Le procès s'est ouvert aujourd'hui aux États-Unis. Meta qui est accusé d'avoir rendu ces plateformes addictives. Une coalition de procureurs américains réclame jusqu'à 1400 milliards de dollars de pénalités et des restrictions sur des fonctionnalités comme le défilement infini. Le procès s'inspire des poursuites contre les cigarettiers des années 1990. Mark Zuckerberg est attendu à la barre. Meta rejette les accusations, affirmant protéger les jeunes utilisateurs. Et au Proche-Orient, Nawaf Salam dénonce les destructions systématiques par Israël dans le sud du Liban. Le Premier ministre libanais évoque des violations graves du droit international, accusant l'État hébreu de raser maisons et infrastructures sous prétexte de cibler des infrastructures militaires. De son côté, Israël maintient une zone de sécurité de 10 km le long de la frontière, alors que le ministre de la Défense réaffirme que l'armée ne quittera pas ces zones au Liban, comme à Gaza d'ailleurs. Et Gaza, où les bombardements ont repris après une semaine de pause, Israël a mené une attaque aérienne aujourd'hui dans le nord de la bande, faisant un mort et de nombreux blessés. L'armée israélienne qui affirme avoir visé un commandant du Hamas qui préparait des attaques contre ses forces. Les tensions restent donc vives, bien que la fréquence des attaques ait diminué ces derniers mois. Benjamin Netanyahou qui refuse tout retrait des troupes israéliennes sans désarmement complet du Hamas. Et puis à Genève, la taxe auto n'est pas réglée. Le canton a confirmé avoir déposé des recours contre 2 jugements du tribunal administratif de première instance. La justice avait jugé non conforme la méthode de calcul appliquée par la réforme. Le Conseil d'État genevois s'y oppose et fait recours à ses décisions. Et puis vous êtes nombreux à avoir admiré l'éclipse solaire en fin de soirée. Pendant quelques minutes, autour de 20h20, la luminosité a baissé sur la Suisse romande lorsque la Lune est passée devant notre étoile, recouvrant le Soleil à 90%. C'est toutefois au nord de l'Espagne que l'éclipse a été totale. Et puis pour la prochaine

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0: 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Il est minuit. Quentin Frey.
1: La Suisse la tient, sa première médaille d'or. Jason Joseph a remporté la finale du 110 mètres haies des championnats d'Europe de Birmingham au Royaume-Uni. Le Balois s'impose en 13 secondes, 12 centièmes devant le Français Juste Kwaoumaté et le Polonais Jakub Szymanski. C'est le premier titre en plein air pour Jason Joseph et petite anecdote, il s'agit du 50e podium suisse dans la discipline depuis 1934. Et puis chez les femmes, Fabienne Hönke s'est qualifiée pour la finale du 200 mètres lors des Européens de Birmingham, justement. L'Argovienne qui a réalisé son meilleur temps en 22-46 et le troisième meilleur temps de ses demi-finales. Les trois autres Suissesses inscrites, Léonie Pointet, Munjinga Kambuji et Iris Caliguri, n'iront pas plus loin. Et puis en natation, Noé Ponti s'est facilement qualifié pour les demi-finales du 100 mètres papillon. Roman Mitiukov, lui, a manqué son objectif de médaille sur 200 mètres d'eau. Le Genevois termine à la quatrième place d'une course dominée par le Hongrois ultra-favori Hubert Koss. Les rabais sur les médicaments critiqués par le contrôle fédéral des finances, le CDF, qui critique notamment la répartition de ces ristournes. Sur 743 millions de francs octroyés chaque année par l'industrie pharmaceutique, seuls 12% profitent aux assureurs et aux assurés. Le reste, soit 655 millions, finit dans les poches des cabinets médicaux, des pharmaciens et des hôpitaux. Le CDF déplore une certaine opacité qui conduit à un manque de données. L'organisme pointe notamment du doigt un manque de personnel, mais promet des améliorations. Et puis les dirigeants des grandes banques doivent assumer davantage leurs décisions. C'est ce que demande le Conseil fédéral via une modification de la loi sur les banques. L'idée ici est de combler les lacunes révélées par la crise de Crédit Suisse. Ces nouvelles mesures visent la gouvernance, la surveillance et la gestion des crises. Par exemple, les banques de plus de 250 employés devront tenir un registre des responsables de décisions importantes. Et pour la secrétaire d'État aux questions financières internationales, Daniela Stoffel, il s'agit ici d'inciter à bien travailler, pas à s'enrichir à court terme. Et puis aux États-Unis, le procès de Meta s'est ouvert aujourd'hui. La boîte propriétaire, entre autres, d'Instagram et de Facebook est accusée d'avoir rendu ses plateformes addictives aux mineurs. Une coalition de plusieurs procureurs américains réclame jusqu'à 1400 milliards de dollars de pénalités, mais aussi des restrictions sur des fonctionnalités comme le défilement infini. Mark Zuckerberg, le patron, est attendu à la barre, mais Meta rejette ces accusations, affirmant protéger les jeunes utilisateurs. Et puis les Los Angeles Lakers vont changer de main la deuxième fois en un an. La célèbre franchise de basket nord-américain va être achetée 12,5 milliards de dollars par deux hommes, Bob Iger, ancien patron de Disney, et Joshua Kushner, frère du gendre de Donald Trump. Il s'agit de la transition la plus chère de l'histoire de la NBA. Et lui aura porté les couleurs purple and gold pendant deux saisons. Russell Westbrook, le meneur roi du triple-double, a annoncé sa retraite après 18 saisons et un titre de MVP. Un ciel dégagé ce soir avec quelques cumulus, demain du soleil et aussi quelques cumulus durant la journée. Il fera 18 degrés à l'aube et jusqu'à 35 degrés en pleine.
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0: 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Il est 1h. Laurent Blanchard.
1: J'ai réussi à aller jusqu'au bout et c'est la seule chose qui compte. Les mots de Jason Joseph hier soir. Le Ballois décroche l'or sur le 110 mètres haies au championnat européen d'athlétisme à Birmingham et ce malgré une préparation tronquée cette saison. Fabienne Hunke fonce, elle, en finale du 200 mètres. Elle signe le troisième chrono des demi-finales, avec au passage un record personnel en 22 secondes 46. Mujinga Gambuji, par contre, éliminée. La Bernoise avait prévenu que son corps n'avait pas encore retrouvé toutes ses sensations. Elle a donné naissance à un petit garçon en novembre dernier. Des millions d'Européens et de passionnés du monde entier ont pu contempler hier en fin de journée le ciel à l'occasion de l'éclipse de soleil, éclipse à 92% en Suisse, mais totale en Espagne. Près de 450 000 touristes supplémentaires étaient attendus dans la péninsule pour l'événement. Le gouvernement fédéral veut durcir les règles pour les bonus des banquiers. Il a souhaité hier une nouvelle série de mesures. L'effondrement de Crédit Suisse, estime Karine Keller-Souter, a mis en lumière d'importantes lacunes. La conseillère fédérale souhaite d'ailleurs éviter que les rémunérations qui encouragent les prises de risques excessives soient prises, donc soient maintenues. La FINMA pourrait aussi imposer des amendes, une possibilité que dénonce d'ailleurs l'Association Suisse des banquiers. Une nouvelle attaque en justice en direction de Donald Trump. Deux groupes de médias américains ont contesté hier la mise en vente d'un accès prioritaire aux publications du président américain sur son réseau social Truth Social. Le milliardaire républicain l'utilise d'ailleurs souvent pour des annonces politiques majeures. Or, y avoir accès avant tout le monde pourrait donner un avantage concurrentiel aux spéculateurs, dans les places financières notamment. Le président tirerait aussi un bénéfice financier de ces annonces politiques. Un dispositif corrompu et non constitutionnel, affirment les plaignants. L'armée de l'air ukrainienne annonce qu'elle va cesser de rendre public des chiffres détaillés sur les frappes de missiles balistiques russes. Moscou intensifie ses attaques en ce moment et l'Ukraine a de plus en plus de mal à les intercepter. Le nombre de cibles lancées, abattues, neutralisées ou n'ayant pas atteint leur objectif ne devrait plus être publié, mais les alertes en temps réel, elles, sont maintenues. C'est terrible, surtout qu'avec ce temps, j'aurais été champion olympique il y a 2 ans, quatrième du 200 mètres d'eau des Européens de Paris. Romain Mitiukov ne cachait pas sa frustration hier soir après l'épreuve. A signalé la performance aussi de l'Italienne Sarah Curtis. Elle bat le record du monde du 50 mètres d'eau en 26 secondes 63. Et puis les pays en guerre ne pourront plus accueillir le concours de l'Eurovision à l'avenir, annonce de l'organisateur, l'Union Européenne de Radiodiffusion, l'UER, désignera un autre pays hôte pour organiser le concours en son propre nom et non pour le compte d'un autre membre. Dans ce cas, le communiqué publié hier ne vise aucun pays, mais Israël, dont la participation était très critiquée, serait concerné. Le pays avait manqué d'ailleurs de remporter le télécrochet l'an passé. L'Ukraine avait aussi gagné le concours en 2022, mais l'organisation avait été accueillie au Royaume-Uni l'année suivante. Les jours se ressemblent, en général ensoleillés donc, malgré quelques passages nuageux ce jeudi, la formation de cumulus en montagne en cours de journée, des orages possibles dans les Alpes. Il fera 35 degrés pour les maxis en pleine.
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0: 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Il est 2h. Laurent Blanchard.
1: Les yeux rivés au ciel pour admirer un majestueux croissant de soleil. En Suisse, mais aussi dans une grande partie de l'Europe, des millions de personnes ont pu observer une très rare éclipse de soleil. Donc hier soir, le soleil occulté par la Lune à 92% en Suisse. La couronne solaire, si on peut dire, revient à l'Espagne où 450 000 touristes supplémentaires étaient attendus. Les plus belles images de l'éclipse en Suisse à retrouver sur les plateformes de la RTS. L'actualité de la nuit, c'est aussi Boeing, condamné à payer 29 millions de dollars après le crash d'un 737 MAX 8. Décision d'un jury américain, dommages et intérêts réclamés par la famille d'un ingénieur irlandais de l'ONU. Il avait été tué dans un crash d'Ethiopian Airlines en 2019 avec 156 autres passagers. L'appareil n'avait que quelques mois. Cet accident fait suite d'ailleurs à un autre crash 6 mois auparavant, également un 737 MAX 8, livré cette fois à une compagnie indonésienne. Boeing a admis que le logiciel anti-décrochage avait contribué à ces accidents. Autre actualité de la nuit, c'est aussi un hélicoptère militaire américain qui s'est également crashé. Ça s'est passé au Texas. 2 soldats ont été tués, annonce la base militaire d'où dépendait l'appareil. Un hélicoptère d'attaque de l'armée de terre. Pas d'indication par contre sur la mission au moment de l'accident. Le Conseil fédéral privilégie le référendum facultatif sur le paquet d'accords suisse-UE. Le gouvernement maintient donc sa position. Il rejette un projet de commission demandant un vote à la double majorité du peuple et des cantons. Elle souhaiterait ainsi ancrer les bilatérales 3 dans la Constitution fédérale. Mais le paquet d'accords est déjà conforme à la Constitution, rappelle hier le gouvernement dans un communiqué. Les recherches se sont poursuivies hier après l'évasion mardi d'un détenu de la prison de Bois-Mermet dans les Hauts-de-Lausanne. Le fugitif né en 91 était placé en détention avant son jugement, notamment pour des infractions contre le patrimoine. Ce détenu était alors sur le terrain de sport de l'établissement avec d'autres co-détenus lorsqu'il a entrepris d'escalader une barrière puis un mur d'enceinte protégé par des barbelés. Il serait blessé. Je ne sais pas si je vais beaucoup fêter ça. Ce sont les mots de Jason Joseph. Là où beaucoup auraient lâché la bride, hein, le Ballois reste concentré après sa médaille d'or sur le 110 mètres et hier soir au championnat européen d'athlétisme. C'est à Birmingham. Il faut dire qu'il reste le relais 4 x 100 mètres. Jason Joseph dit vouloir récupérer et ensuite on fêtera ça au plus tard quand je serai rentré à la maison, a-t-il déclaré à nos collègues de SRF. Fabienne Hönke, elle, décroche son billet pour la finale du 200 mètres. 3e des demi-finales hier, avec au passage d'ailleurs un record personnel en 22 secondes 46. Mujinga Kambuji, jeune maman, a par contre été éliminée. Mais la Bernoise avait prévenu que son corps n'avait pas encore retrouvé toutes ses sensations. Des sensations qu'on espère vivre à 13h10, tout à l'heure, hein, sur le 800 mètres femmes. La fribourgeoise Audrey Véro, mais aussi Véronica Van Cardo et Valentina Rosamilia ont toutes obtenu leur billet, on vous le rappelle, pour tenter de décrocher une place en finale vendredi des championnats d'Europe à suivre sur RTS2. Il fera beau ce jeudi, malgré quelques passages nuageux et la formation de cumulus en montagne en cours de journée, des orages donc possibles pour les Alpes. Les températures en pleine atteindront au maximum 35 degrés.
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